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1: Bonjour à tous. Des frappes iraniennes inacceptables pour Emmanuel Macron. Le président français dénonce sur X les bombardements menés par l'Iran sur les Émirats arabes unis. Les Émirats qui annoncent avoir intercepté 15 missiles iraniens et 4 drones en une journée. Un site pétrolier accessible sans passer par le détroit d'Ormuz a notamment été ciblé par un drone. De son côté, Téhéran a démenti la destruction de 6 navires iraniens par les États-Unis. Les forces américaines ont en effet annoncé hier avoir battu 6 embarcations iraniennes et intercepté des missiles ainsi que des drones. Ces hostilités interviennent au premier jour d'une opération américaine destinée à porter assistance à des navires bloqués dans la région du Golfe. Dans ce contexte, Sébastien Lecornu promet la transparence face à la hausse des prix des carburants. Le Premier ministre a ainsi annoncé hier soir que les recettes liées aux taxes sur l'essence ont augmenté de 190 millions d'euros en mars et en avril par rapport à l'an dernier. Le chef du gouvernement assure que ce surplus sera réinvesti dans les 380 millions d'euros d'aides déjà annoncées par le gouvernement. Dans le reste de l'actualité, Nicolas Sarkozy persiste et signe au procès en appel du financement libyen de sa campagne de 2007. L'ancien président a de nouveau assuré qu'aucune trace d'argent provenant de Libye n'avait été retrouvée au dernier jour de son interrogatoire. La fin du procès est prévue le 27 mai prochain. En première instance, l'ex-chef de l'État a été condamné à 5 ans de prison ferme pour association de malfaiteurs. La free party organisée près de Bourges n'était toujours pas terminée. Hier, près de 3000 participants étaient en effet encore présents sur ce terrain militaire. Un important dispositif de gendarmerie est également déployé tout autour du site avec 19 points de contrôle et 600 forces de l'ordre mobilisées. Les maires des communes avoisinantes, eux, ont signalé de nombreux dégâts sur les parcelles agricoles proches du lieu du Technival. Et puis, le théâtre était à l'honneur hier soir avec la 37e nuit des Molières. 20 trophées ont été remis au total. Parmi les primés, Laurent Lafitte ou encore Josiane Balasco. Une statuette d'honneur a également été décernée à Muriel Robin. Excellent début de journée à tous.
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8: Bonjour à tous. La trêve plus que jamais remise en question entre les États-Unis et l'Iran. De nombreux accrochages ont en effet opposé les deux pays dans le détroit d'Ormuz. L'armée américaine annonce avoir détruit 6 bateaux iraniens rien que ce lundi. Des affirmations démenties par Téhéran. L'Iran qui a également repris ses tirs contre les Émirats arabes unis. Des frappes jugées inacceptables par Emmanuel Macron sur X. Le premier ministre Keir Starmer lui a appelé à la fin de l'escalade. Et conséquence de ces nouvelles attaques, la hausse des cours du pétrole s'intensifie. Le baril de Brent a notamment bondi de près de 6% hier soir à la clôture des marchés. Il coûtait plus de 110 $. La crise énergétique qui ne doit enrichir personne pour Sébastien Lecornu. Le Premier ministre a promis sur X la transparence du gouvernement. Il a ainsi annoncé que les recettes liées aux taxes sur l'essence ont augmenté de 190 millions d'euros en mars et avril par rapport à l'an dernier. Le chef du gouvernement assure que ce surplus sera réinvesti dans les 380 millions d'euros d'aide déjà annoncé par l'exécutif. Dans le reste de l'actualité, l'armée russe va observer un cessez-le-feu unilatéral avec l'Ukraine les 8 et 9 mai. Une trêve décrétée par Moscou à l'occasion des commémorations de la victoire soviétique contre l'Allemagne en 1945. L'Ukraine a répondu en déclarant sa propre trêve aujourd'hui et demain. Moscou, de son côté, a menacé de lancer une frappe massive de missiles sur Kiev si les Ukrainiens violaient cet arrêt des hostilités. Rakuten, dans la tourmente en France, le site de vente en ligne a présenté un projet de cession ou d'arrêt de son activité de marketplace en raison d'une baisse d'activité. La direction cherche en priorité un repreneur en France, mais envisage sa fermeture en cas d'échec. La branche française du groupe japonais emploie 180 salariés. Et puis deux départements en alerte orange ce matin. La Sarthe et la Mayenne ont été placés en vigilance pluie-inondation par Météo France. D'importants cumuls de pluie sont attendus. Un passage en vigilance orange est également possible pour certains départements limitrophes du nord-ouest du pays. Excellent début de journée à tous.
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10: Bonjour à toutes et à tous. Nouvelle exposition au Grand Café intitulée Night Shift. Nous sommes allés la visiter. À la fin de notre parcours avec Alceni, nous avons interviewé Lila qui est médiatrice au Grand Café. Nous vous proposons de l'écouter.
11: En ce moment, l'exposition s'appelle Night Shift, donc équipe de nuit ou bien travail de nuit. Donc la nuit va relier les pièces dans l'exposition parce que c'est une exposition qui propose à la fois un travail nouveau de l'artiste Paul Heinz, qui est un artiste français de l'Est de la France, qui est un jeune artiste d'ailleurs. Donc soit des choses créées là en 2026 qui sont montrées pour la première fois, soit d'autres œuvres antérieures de 2023 et 2020. Qui vont se relier par ce moment, cette temporalité de la nuit et cet espace qui est la ville. Et ensuite, lui, l'artiste, il a un peu un travail d'enquêteur, il va aller sur place rencontrer des personnes qui sont souvent des groupes un peu marginalisés, qui ont un quotidien, on va dire, décalé avec le quotidien plutôt banal ou bien le quotidien de Nazérien aussi. Et il va aller de cette manière-là à la rencontre d'un peintre copiste en Chine, à Shenzhen, à la rencontre de trois jeunes femmes saoudiennes à Jeddah et puis à la rencontre de trois streamers, streameuses aux États-Unis dans trois États différents, l'Oregon, le Kansas et le New Jersey. Là, le thème de la nuit, c'était un moyen de relier les trois vidéos qui sont dans l'exposition. En fait, vous avez trois lieux totalement différents, mais à chaque fois, tout se passe de nuit et dans des milieux urbains. Donc, c'est ce qui va faire le lien. Après, on est quand même sur trois projets très variés de l'artiste à des moments différents, de 2020 à 2026.
10: Et donc, à l'étage, on nous présente des vidéos en direct, donc des sleep streams, donc des personnes qui dorment en direct. Comment on fait pour qu'on n'ait pas d'images choquantes qui arrivent sur les écrans ?
11: Alors, il y a une part un peu de hasard, ça a été une grande question, parce que forcément, capter des images en live, en direct, on ne sait pas ce qui va se passer. Après, la catégorie, donc I'm only sleeping, qui est la catégorie de live montré, enfin, a moins de chances de montrer des choses plutôt choquantes, à part de la nudité potentiellement. Jusqu'à présent, on a aussi on n'a pas eu de problème vis-à-vis de ça et on va croiser les doigts.
6: Et donc voilà, qu'est-ce qui vraiment vous essayez de faire comprendre aux gens voilà, dans ces grands cafés?
11: J'aimerais, c'est peut-être un peu utopiste, mais j'aimerais que l'art contemporain il soit accessible à tout le monde. C'est un peu la grande mission, c'est de favoriser cet accès-là. Après, évidemment, on a une vision de l'art contemporain inaccessible, alors qu'on a des artistes qui parlent de thématiques très contemporaines, qui vont même parfois plus parler à des jeunes qu'à des gens âgés. Parfois, c'est le contraire. Donc, rendre ça accessible, en parler, que les gens comprennent en fait de quoi il s'agit quand ils sortent de l'exposition, qu'ils aient quelque chose qu'ils aient retenu. C'est un peu le premier objectif.
10: Est-ce qu'il y a des choses vraiment dans l'exposition qui vous ont attiré l'œil et vous vous êtes dit j'ai compris quelque chose et je vais l'accentuer là-dessus, enfin j'ai perçu quelque chose.
11: Moi, et donc c'est toujours très relié au vécu personnel. Le sleep streaming, ça m'a parlé. Parce que je connaissais de plus loin quand même que ce que l'artiste nous propose. Et donc, faire découvrir un peu ce milieu-là à des gens qui ne connaissent pas du tout, parce que c'est souvent le cas avec le public qui rentre dans l'espace. Expliquer les tenants et aboutissants, expliquer ce monde, en fait, la poésie que l'artiste va aussi dégager en fait, du sleep streaming, parce qu'il n'est pas très critique. Il montre plutôt comment ça se passe. Il montre une activité très liée et très générationnelle, mais pas satirique, pas ironique. Et ça, je trouve ça plutôt joli et j'essaye de garder aussi cette approche.
10: Merci beaucoup au Grand Café de nous avoir accueillis. Merci à Lila d'avoir répondu à nos questions. Vous pourrez retrouver l'exposition Night Shift au Grand Café jusqu'au 10 mai. Elle est visible du mardi au dimanche. À bientôt dans la Tribu.
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1: Attention. Top en 1912, quelle émission animalière voit ses principaux dirigeants massacrés par un animateur dont le véritable prénom est Ronan. Bien joué, 3 points.
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4: Attention, attention, ce sont de fausses interviews.
5: Alors bonjour Spider-Man.
6: Bonjour Superman.
5: Alors, oui.
6: Je me suis pas trompée.
5: Non, c'est bon, c'est ça, exactement. Alors moi j'ai une grande question.
6: Oh, grande, allez-y.
5: D'où vient vos fils d'araignée?
6: Mais je peux pas
5: te... Vos toiles d'araignée?
6: C'est un grand secret.
5: C'est un grand secret?
6: Ouais, c'est un grand secret. Bon, alors, un petit secret.
5: Ok.
6: J'ai pris une bobine, voilà, et du coup je m'en sers quotidiennement pour mes fils d'araignée. Mais ne pas dévoiler ce secret.
5: Ah oui, très bien, très bien. Ça restera secret, évidemment.
6: Ouais, entre nous deux.
5: Et alors, votre araignée qui vous a piqué. Moi, dans tous les Spider-Man, c'est une araignée différente. Du coup, j'aimerais bien savoir...
6: Alors, une araignée, c'est une espèce très, très, très rare. C'est une toute, toute petite araignée, mais vraiment à peine perceptible à l'œil nu.
5: D'accord.
6: Mais elle est sacrément costaud. Petite, mais costaud.
5: Ok. Ah,
6: bah, vous avez vu, et alors,
5: dans,
6: très forte.
5: Dans les Spider-Man, on voit plusieurs univers, le multivers. Vous êtes dans quel univers?
6: Oh là là, faudrait que je révise parce que je connais pas bien tous les univers de Spider-Man. Je suis dans quel univers?
5: Vous avez des bonnes relations avec les autres Spider-Man?
6: Je m'entends très bien.
5: Ils sont tous très sympas.
6: D'accord. Je suis très très sympathique.
5: Eh ben oui.
6: Donc non, il n'y a pas de souci de relation. Voilà, personne n'a peur, tout le monde a confiance.
5: Et pour l'instant, personne n'a découvert votre identité secrète.
6: Non, personne. Bah, d'où tous ces accessoires pour ne pas que je sois reconnu.
5: Bah, merci beaucoup.
6: Oh, merci, c'était un moment grandiose et formidable.
5: Ah bah oui, moi aussi, de partager ça avec vous.

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3: Bonjour, je suis Emmanuel, vous êtes bien sur la tribu. Vous écoutez Faites vos jeux, rien ne va plus, édition spéciale, jeux vidéo indépendants. Dans cette émission, comme le titre l'indique, on va parler de jeux vidéo, mais pas n'importe lesquels, les jeux indépendants. Pour commencer, je pense qu'il faut définir ce qu'est un jeu indépendant. Un jeu indépendant dit jeu indé, c'est un jeu qui n'est pas fait par une grande entreprise. C'est sans le soutien financier d'un éditeur de jeux vidéo, en petite équipe. Parfois, c'est même un seul développeur, ce qui permet d'avoir plusieurs idées novatrices sans les contraintes de tout ce qui est grandes entreprises. Si ces jeux sont généralement de superbe qualité, ils savent se faire attendre. Dans cette chronique, je vais vous parler de l'attente de la sortie du jeu Hollow Knight Silksong. Pour commencer, il faut un peu de contexte. Avant de vous parler de Silksong, je vais vous présenter le premier jeu, Hollow Knight. Ne vous en faites pas, je vais essayer de rester clair. Le jeu est sorti en 2017 sur PC et en 2018 sur les consoles. Il cumule aujourd'hui 15 millions d'exemplaires vendus et reste le plus populaire. C'est un jeu Metroidvania, c'est-à-dire un jeu qui pousse à l'exploration, dont le style s'inspire des jeux à succès Metroid et Castlevania. Le premier jeu sort pour 14€ en dématérialisé, ce qui est un prix faible. Le jeu puise selon moi son succès dans sa difficulté et son histoire, mais le sujet n'est pas là. Le 21 août 2019 est annoncé pour la première fois une suite du jeu, Hollow Knight Silksong, qu'on va juste appeler Silksong pour simplifier. Après 4 DLC gratuits, à savoir du contenu additionnel habituellement payant, la communauté attendait vraiment avec impatience ce jeu. Il y a 2 ans d'attente, rien. Quelqu'un décide de créer la chaîne Daily Silksong News. Comme son nom l'indique, cette chaîne sort une vidéo par jour et présente des informations sur le jeu. Les informations daily, quoi, comme le nom. Le problème est que la Team Cherry, équipe qui programme Silksong, ne donne pas de nouvelles du jeu. Le jour, ainsi que le s'il y a des nouvelles ou non, est inscrit dans la vidéo. Jour 1. Aucune info. On attend comme ça. Jour 2. 100. 200. 300. Jour 372. On a sur l'écran information ? Non, mais. Donc après presque un peu plus d'un an sans avoir de nouvelles, on a enfin quelque chose. Du coup on clique, mais la déception est assez grande. C'est juste le modérateur d'un réseau social Reddit sur Hollow Knight qui parle du fait qu'il faut mieux pas attendre tout de suite le jeu et qu'il va falloir beaucoup attendre. Dans les commentaires, ils disent qu'ils veulent pas révéler l'identité de la source pour des raisons de vie privée. Tout ce qu'on sait, c'est que les informations viennent pas de la Team Cherry. Donc du coup, si je résume, on a passé 1 an à attendre juste pour qu'on nous dise qu'il faille encore attendre. Encore un peu plus, 100 jours, encore une autre nouvelle, les doublages des personnages sont finis. Les personnages s'exprimant en onomatopée, ça veut pas vraiment dire grand-chose. Ensuite, le premier Yes News, au jour 513. Le jeu sera disponible sur le Xbox Game Pass. On a énormément attendu et le jeu est en retard. Donc, sur le Reddit, du coup, il y a vraiment 2 camps qui commencent à se former. Les premiers qui pensent que le jeu sortira, qu'il va falloir se montrer patient. L'autre qui pense qu'il faut juste abandonner. C'est une blague, le jeu n'existe pas. Jour 600, le jeu est sorti. C'est ce qu'annonce un internaute qui fait comme tous les jours ce qu'on appelle des silk posts. De fausses nouvelles sur le jeu. C'est souvent inscrit dans le titre, c'est pour plus s'occuper. Parce que à ce stade, on attend tellement qu'on crée des tas de jeux. Comme par exemple représenter les personnages du jeu avec des chapeaux de clown et des nez de clown. Un autre jeu qui consiste à simplifier au maximum les images officielles du jeu. À savoir qu'on passe d'un combat épique à quelques traits. Du coup, il y en a certains qui en ont vraiment vraiment marre d'attendre. Ils décident de modifier leur propre copie du premier jeu, Hollow Knight, pour ajouter des zones, des pouvoirs et surtout des boss. Les boss, pour ceux qui ne sont pas très familiers avec le jargon du jeu vidéo, c'est des ennemis plus forts qu'il est plus compliqué de vaincre. Ils créent des ennemis comme Grim Nightmare King, le Colisée des Dieux et surtout Eniradiance. Des combats qui poussent vraiment la difficulté à son paroxysme. Eniradiance, qui était considéré comme le plus difficile, sera battu et remplacé par Eniradiance 2.0. Celui-là, encore aujourd'hui, il est battu que par une petite élite qui est composée de moins de 100 personnes. Le créateur de ces deux boss, Bob Fred, crée donc AnyRadiance 3.0, un boss qui, encore aujourd'hui, n'a toujours pas été vaincu. Il y a même une prime sur la tête du boss, ça veut dire que si on envoie une vidéo avec les preuves qu'on n'a pas triché, où on bat le boss, on reçoit un peu d'argent. L'attente continue, jour 1000, 1500, 1600, et jour 1693, le jeu sort. C'est vraiment l'euphorie sur tous les forums, internet. Et c'est vrai qu'après avoir attendu autant d'années, parce que jour 1693, depuis la création de la chaîne Daily Silksong News, en réalité ça fait à peu près 7 ans d'attente, le 6 septembre 2025. Le jeu est assez dur et il est encore plus que le premier opus. Si vous voulez le tester, je vous conseille donc de jouer à Hollow Knight avant de commencer Silksong. Le plus drôle dans cette histoire, c'est le prix. Seulement 20€ pour un jeu plus complet qu'un Mario Kart World ou un Donkey Kong pour 70-60€. Pour conclure cette partie sur Silksong, je vous propose d'écouter une super musique du jeu.

Vous écoutez Faites vos jeux, rien ne va plus, édition spéciale jeux indés sur la tribu. Les jeux indés n'ont pas toujours le succès qu'ils méritent. Dans cette chronique, je vais vous parler de Scott Cawthon. Il est né le 4 juin 1968 aux États-Unis à Houston. Il va créer de nombreux jeux qui sont tous moqués pour leur graphisme effrayant, ainsi que le manque de clarté dans le gameplay, c'est-à-dire ce qu'il faut faire. En voyant que ces jeux n'ont pas de succès, il décide d'en créer un dernier avant d'arrêter sa carrière de développeur. Ce jeu, il l'a appelé Five Nights at Freddy's, abrégé en FNAF. Ses anciens jeux étaient critiqués car ils faisaient peur, il va donc décider de créer un jeu d'horreur. Le premier opus de FNAF est un succès faramineux, à 4,74 millions de copies vendues. Ce jeu lui donne l'idée de faire une suite, puis une autre. Encore aujourd'hui, il y a plein de jeux qui sortent et ils sont tous vraiment... Le gameplay est très intuitif, mais ils sont tous terrifiants. L'autre raison du succès, c'est aussi l'histoire qui raconte l'histoire d'un tueur en série, d'âmes d'enfants qui hantent des robots, et tout un tas d'autres trucs qui seraient compliqués de résumer en une seule émission, sachant qu'il existe des vidéos de 12 heures pour juste expliquer certaines théories et certaines parties du jeu. Pour conclure, les jeux indépendants sont différents des jeux faits en grandes entreprises. Il y a moins de contraintes, mais le succès est plus difficile. Les jeux marchent rarement, mais quand ils marchent, ça peut rapporter de l'argent et une communauté solide. Le problème, c'est que faire un jeu vidéo n'a rien de simple. Le game design, les graphismes, la musique, l'histoire, c'est tout un travail qui mérite d'être salué. C'est la fin de cette émission « Faites vos jeux, rien ne va plus », édition spéciale Jeux Indés. C'était Emmanuel, merci d'avoir écouté, à bientôt sur la tribu.

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3: Iliana, Sarah, Islam et l'INSEF font tous les quatre partie du Cap Collège de l'école Léon Blum et ils vont tenter de découvrir la définition du mot fébricitant. Alors, est-ce qu'il y a des idées pour fébricitant ? Sarah ?
4: Bah, des gens qui sont flemmards.
3: Est-ce que toi, t'es fébricitante alors ?
4: Un peu.
3: Ah, t'es un peu fébricitante, d'accord. Sur quel sujet ? Les devoirs, ranger la chambre, un peu tout ?
4: Un peu tout.
3: Ah, on l'est tous à un moment ou un autre.
4: Oui.
3: Ouais, c'est normal. Islam ?
5: Fabriquer.
3: Et fabriquer quoi ou comment ? Ce serait quoi la différence entre fébricitant et fabriquer ?
5: Fabriquer, c'est plus de fabriquer avec les mains.
3: Du coup, fébricitant, ce serait fabriquer avec une machine ou un outil ?
5: Une machine.
3: Une machine. Donc, fabriquer, ce serait je fabrique avec mes mains, je construis quelque chose avec mes mains. Fébricitant, ce serait à l'aide d'une machine. Par exemple, on pourrait utiliser ça pour fabriquer une voiture, ce serait fébricitant.
4: Oui.
3: D'accord, je crois qu'il y a une idée aussi du côté de Iliana.
6: Faire des choses.
3: Faire des choses, donc fébricitant, ça voudrait juste dire faire des choses. Effectivement, on utilise, je vais faire des choses, mais on pourrait dire c'est fébricitant.
6: Oui.
3: Ok, et alors faire des choses, n'importe quoi.
6: Faire comme le ménage.
3: Ah, faire des choses type du ménage, donc ce serait certaines choses ou ce serait vraiment toutes les choses ?
6: Toutes les choses.
3: Toutes les choses, d'accord. Est-ce qu'il y a une idée du côté de l'INSEE ? L'INSEE, elle me regarde et me dit non, pas moi.
4: Non.
3: Eh bien écoute, je te laisse réfléchir et je reviens vers toi dans pas longtemps.
4: Oui.
3: Islam, une autre idée ?
5: Peut-être être content.
3: Ah, fébricitant, ça pourrait vouloir dire aussi être content. Est-ce qu'il y aurait une petite différence entre les deux ? Est-ce que fébricitant, ça va être encore plus content que content ou un peu moins content ?
5: Plus content.
3: Plus content. Donc quand t'es fébricitant, c'est même pas que c'est le week-end, c'est que c'est les grandes vacances d'été, quoi.
5: Tout à fait.
3: Tout à fait, ben oui, on est toujours content quand c'est les grandes vacances d'été, quand même.
5: C'est sûr.
3: Sarah ?
4: Par exemple, c'est des trucs qu'on n'aime pas trop faire.
3: Ah, fébricitant, ça pourrait être des choses qu'on n'aime pas faire. Et toi, alors, qu'est-ce que ce serait, les choses que t'aimes pas faire ?
4: Rien.
3: Ah, y a rien que t'aimes pas faire. Ah bah ça, c'est bien. Écoute, franchement, c'est plutôt pas mal. Est-ce que, l'INSEE, tu as une idée qui arrive ?
4: J'aurais dit comme Islam, fabriquer quelque chose.
3: Ah, t'aimais bien l'idée de fabriquer. Et est-ce que, comme Islam, c'est le côté fabriquer avec une machine ou toi, ce serait fabriquer d'une manière différente ?
4: D'une manière différente.
3: Et alors, ce serait comment ?
4: Fabriquer avec des outils manuels.
3: Ah, donc toi, tu serais plus dans une fabrication manuelle, alors à l'aide d'outils, mais on serait quand même quelque chose de plus artisanal.
4: Oui.
3: D'accord. Sarah, une autre idée ?
4: Par exemple, des trucs qu'on construit, qu'on invente et qu'on construit.
3: Ah, toi, tu reviens sur le côté fabrication. Et là, en fait, toi, du coup, tu serais sur carrément on fabrique, mais quelque chose dont on a eu l'idée nous-mêmes.
4: Oui.
3: Fébricitant, c'est j'ai une idée et je la mets en œuvre et je fabrique moi-même mon idée.
4: Oui.
3: D'accord, donc ça va encore plus loin. Bon, je suis désolée de vous annoncer, messieurs, dames, que vous êtes complètement à côté de la plaque, puisque fébricitant, ça s'emploie pour parler d'une personne qui a de la fièvre ou qui est régulièrement sujette à la fièvre. On peut parler, par exemple, d'un patient fébricitant.
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10: Bonjour, je m'appelle Abdoulaye, j'ai 17 ans. Je suis arrivé en France il y a plus de un an de Grand Bassam en Côte d'Ivoire. Je voudrais devenir chauffeur routier. Je vis actuellement à Pontchâteau et je suis au lycée Aristide Briand. Qu'est-ce qui m'a étonné en arrivant en France ? Tout, la culture, le mode de vie, les routes, les salutations. J'ai appris des nouveaux mots comme « wesh ». Je parle un peu comme les jeunes. J'ai envie de partager comment on dit bonjour chez nous, en Isokomo. J'aimerais vous faire écouter Stubol d'Alpha Blondie. Parce que dans cette chanson, il parle d'un cheval blanc qui n'abandonne jamais. Et je me retrouve dans cette histoire.

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6: Bonjour à tous. Le ton monte après les bombardements iraniens contre les Émirats arabes unis. Emmanuel Macron dénonce sur X des frappes inacceptables. Le premier ministre britannique Starmer a appelé à la fin de l'escalade. Les Émirats annoncent avoir intercepté hier 15 missiles iraniens et 4 drones. Un site pétrolier accessible sans passer par le détroit d'Ormuz a notamment été ciblé par un drone. Sur le front de la guerre en Ukraine, c'est une première depuis l'été 2023. Les Russes ont perdu du terrain en avril. D'après les données de l'Institut pour l'étude de la guerre, la zone contrôlée par Moscou a diminué de quelques 120 km² le mois dernier. Les militaires russes restent toutefois infiltrés sur les sites où l'Ukraine a regagné du terrain. Plusieurs Français seraient bien présents sur les navires touchés par un foyer d'antivirus. 3 personnes sont mortes sur ce navire de croisière dans l'Atlantique. Les victimes sont un couple de Néerlandais et un Allemand. Des investigations sont en cours afin de mieux comprendre les circonstances entourant ces cas de maladies respiratoires aiguës sévères. En attendant, les 149 passagers restent coincés à bord au large du Cap-Vert. Un ex-animateur scolaire jugé à Paris aujourd'hui pour harcèlement sexuel et agression sexuelle sur des fillettes. 9 élèves de CM2 ont dénoncé des gestes et des propos de cet homme de 47 ans travaillant à l'école Titon dans le 11e arrondissement. Le quadragénaire est suspendu depuis octobre 2024. Il encourt jusqu'à 10 ans d'emprisonnement. Polémique autour de la fabrication de Sophie la girafe, très célèbre jouet pour enfants, vendu en tant que produit made in France. Or, selon le journal Mediapart, il serait fabriqué en Chine depuis de nombreuses années. Des faits reconnus par l'entreprise qui explique qu'il s'agit d'une situation temporaire en cause des difficultés dans sa nouvelle usine. La répression des fraudes de son côté a ouvert une enquête pour pratiques commerciales trompeuses. Et puis le football, quel sera le premier club à accéder à la finale de la Ligue des Champions? Demi-finale retour ce soir entre Arsenal et l'Atlético de Madrid. C'est à 21h à Londres. Lors du match aller, les deux clubs s'étaient quittés sur le score d'un partout. L'autre demi-finale retour opposera demain soir le Bayern au Paris Saint-Germain à Munich. Excellent début de matinée à tous.
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9: Bonjour à toutes et à tous, nouvelle exposition au Grand Café intitulée Night Shift. Nous sommes allés la visiter. À la fin de notre parcours avec Alcénie, nous avons interviewé Lila qui est médiatrice au Grand Café. Nous vous proposons de l'écouter.
10: En ce moment, l'exposition s'appelle Night Shift, donc équipe de nuit ou bien travail de nuit. Donc la nuit va relier les pièces dans l'exposition parce que c'est une exposition qui propose à la fois un travail nouveau de l'artiste Paul Heinz, qui est un artiste français de l'Est de la France, qui est un jeune artiste d'ailleurs. Donc soit des choses créées là en 2026 qui sont montrées pour la première fois, soit d'autres œuvres antérieures de 2023 et 2020. Qui vont se relier par ce moment, cette temporalité de la nuit et cet espace qui est la ville. Et ensuite, lui, l'artiste, il a un peu un travail d'enquêteur, il va aller sur place rencontrer des personnes qui sont souvent des groupes un peu marginalisés, qui ont un quotidien, on va dire, décalé avec le quotidien plutôt banal ou bien le quotidien nazérien aussi. Et il va aller de cette manière-là à la rencontre d'un peintre copiste en Chine, à Shenzhen, à la rencontre de 3 jeunes femmes saoudiennes à Jeddah et puis à la rencontre de 3 streamers, streameuses aux États-Unis dans 3 États différents, l'Oregon, le Kansas et le New Jersey. Là, le thème de la nuit, c'était un moyen de relier les 3 vidéos qui sont dans l'exposition. En fait, vous avez 3 lieux totalement différents, mais à chaque fois, tout se passe de nuit et dans des milieux urbains. Donc, c'est ce qui va faire le lien. Après, on est quand même sur 3 projets très variés de l'artiste, à des moments différents, de 2020 à 2026.
11: Et donc, à l'étage, on nous présente des vidéos en direct, donc des sleep streams, donc des personnes qui dorment en direct. Comment on fait pour qu'on n'ait pas d'images choquantes qui arrivent sur les écrans ?
10: Alors, il y a une part un peu de hasard, ça a été une grande question, parce que forcément, capter des images en live, en direct, on ne sait pas ce qui va se passer. Après, la catégorie, donc I'm only sleeping, qui est la catégorie de live montré, enfin, a moins de chances de montrer des choses plutôt choquantes, à part de la nudité potentiellement. Jusqu'à présent, on a aussi eu... On n'a pas eu de problème vis-à-vis de ça et on va croiser les doigts.
1: Et donc voilà, qu'est-ce qui vraiment vous essayez de faire comprendre aux gens voilà, dans ces grands cafés?
10: J'aimerais, c'est peut-être un peu utopiste, mais j'aimerais que l'art contemporain il soit accessible à tout le monde. C'est un peu la grande mission, c'est de favoriser cet accès-là. Après, évidemment, on a une vision de l'art contemporain inaccessible, alors qu'on a des artistes qui parlent de thématiques très contemporaines, qui vont même parfois plus parler à des jeunes qu'à des gens âgés. Parfois, c'est le contraire. Donc, ouais... rendre ça accessible, en parler, que les gens comprennent en fait de quoi il s'agit quand ils sortent de l'exposition, qu'ils aient quelque chose, qu'ils aient retenu. C'est un peu le premier objectif.
11: Est-ce qu'il y a des choses vraiment dans l'exposition qui vous ont attiré l'œil et vous vous êtes dit j'ai compris quelque chose et je vais l'accentuer là-dessus, j'ai perçu quelque chose?
10: Moi, et donc c'est toujours très relié au vécu personnel. Le sleep streaming, ça m'a parlé. Parce que je connaissais de plus loin quand même que ce que l'artiste nous propose. Et donc, faire découvrir un peu ce milieu-là à des gens qui ne connaissent pas du tout, parce que c'est souvent le cas avec le public qui rentre dans l'espace. Expliquer les tenants et aboutissants, expliquer ce monde, en fait, la poésie que l'artiste va aussi dégager en fait, du sleep streaming, parce qu'il n'est pas très critique. Il montre plutôt comment ça se passe. Il montre... une activité très liée et très générationnelle, mais pas satirique, pas ironique. Et ça, je trouve ça plutôt joli et j'essaye de garder aussi cette approche.
9: Merci beaucoup au Grand Café de nous avoir accueillis. Merci à Lila d'avoir répondu à nos questions. Vous pourrez retrouver l'exposition Night Shift au Grand Café jusqu'au 10 mai. Elle est visible du mardi au dimanche. À bientôt dans la tribu.
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9: Excellente idée d'écouter la tribu.
4: Trois candidats dans un mouchoir de poche, mais on se régale. C'est du beau jeu, ça. Vérade.
12: Soprano Paul Mirabel, Squeezie McFly et Carlito.
4: Pardon ? Quelle est votre réponse ?
12: Marlène Schiappa. Lady Gaga. Omar Sy, Clara Luciani, Nicki Minaj, Florence Foresti, Taylor Swift, Mbappé, Emmanuel Macron, Donald Trump, Damso, Marion Cotillard, Katy Perry, Charles Leclerc, Léon Marchand, Angèle, Lenny Kravitz, Greta Thunberg, François Hollande, Philippe Etchebest, Billy Eilish, Wendy Renard, Nikos Aliagas, Barack Obama, Cyril Lignac, Teddy Riner, Julien Doré, Loane, Thomas Pesquet, Harry Potter, Yann Barthès, Inox, Tag, Lena, Situation, Adeline Champ, Brad Pitt.
4: Attention. En 1912, quelle émission animalière voit ses principaux dirigeants massacrés par un animateur dont le véritable prénom est Ronan.

0: fin espace dans lequel on se trouve actuellement et dans les cinémas partenaires aux alentours, donc le cinéma Jacques Tati, le Cinéville à Saint-Nazaire, mais aussi le cinéma Pax au Pouliguen, le cinéma La Toile de Mer à Pornichet et le cinéma L'Atlantique à La Turballe.
1: Mais en fait, vous êtes partout, hein.
0: Je suis absolument partout, j'ai le don d'ubiquité. En fait, l'avantage, c'est que je suis une caméra qui se déplace très facilement, je suis une caméra mobile et j'ai filmé tout le festival.
1: Alors, d'ailleurs, vous avez tout filmé, c'est quoi le moment le plus intense du festival ?
0: Alors, ça va être une réponse très subjective parce que je suis une caméra avec une sensibilité artistique assez développée. Et je dirais que le moment qui m'a le plus touchée, finalement, c'était ce moment du spectacle de Vivi Roya, mercredi soir, où l'artiste, donc, qui est une artiste de cirque, est accrochée tout en haut du plafond à l'aide de sa très courte corde lisse et que par un système de poulies, elle se lâche d'un coup. Du plafond jusqu'à 1 mètre du sol, elle se lâche et même moi, la caméra, j'ai sursauté.
1: Ok, et comment vous avez été embauchée dans ce festival ?
0: Eh bien écoutez, je crois que le festival cherchait une caméra pour couvrir le festival, à la fois des ambiances du public, à la fois les interviews des acteurs, des invités, des réalisateurs qui sont sur le festival, également des spectacles, des très nombreux spectacles. Et il s'avère que la chargée de communication avait besoin d'une caméra pour filmer tout ça, et c'est à ce moment-là que je me suis proposée. Et visiblement, j'étais le profil de recherche.
1: Très bien. Merci beaucoup.
0: Eh bien, merci à vous pour cette interview de qualité. À très bientôt.

0: l'adolescence par les ados?
1: Bah, pour moi, une adolescence idéale, c'est être accompagné. Bah, en fait, que ce soit scolairement ou dans des activités, tout ça, par, bah, ça peut être par n'importe qui, tes parents, par si tu fais un sport, par ton coach. Être accompagné socialement, c'est bah, pour moi, c'est le plus important, je pense.
2: Une adolescence idéale, c'est que le collège se passe bien, une vie à l'extérieur se passe bien, ou voilà, qu'il y a des bonnes amies, tout ça. Bien, c'est avoir pas avoir trop de difficultés au collège, vie de famille par exemple, c'est avoir assez d'entourage, tout ça.
3: C'est quand on se sent bien dans sa peau, quand on a beaucoup d'amis avec qui on se sent bien, parce qu'en général, l'adolescence, ça peut être compliqué pour certaines personnes parce que justement ils se sentent pas bien dans leur peau et tout.
4: Pour moi, une adolescence idéale, y en a pas. Ben, rien n'est idéal dans ce monde. Rien n'est fait de marbre. On peut changer. On a tous des chemins différents.
5: Une adolescence idéale pour moi, ça serait avoir des amis, sortir ensemble, faire des choses à l'extérieur tous ensemble. Quand t'es au collège, tu vas dans la cour, tu retrouves tes amis. En cours, tu peux, bah, tu peux parler, mais t'écoutes le cours aussi.
6: Enfin, des fois, on a du mal quand on est adolescent aussi à s'exprimer, et du coup, c'est pas facile pour nos parents de nous comprendre. Et du coup, je pense qu'on aurait peut-être besoin d'un peu plus d'écoute et de compréhension des parents.
7: Bon, la première étape que je vois dans les étapes de l'adolescence, c'est la puberté. Donc, premièrement, il y a la voix qui mue, commence à muer, qui devient plus grave pour les hommes. Après, pour les femmes, ça change pas trop, apparemment. Il commence à y avoir des poils qui poussent un peu à des endroits cachés parce qu'on a des vêtements. Donc, par exemple, pour la plupart des hommes, c'est la moustache. Pour les femmes, pas toutes, je crois. Peut-être, mais j'ai envie de raconter les conneries. Sous les bras, à des endroits un peu difficiles à dire. Et une autre grosse étape pour moi, c'est le changement de personnalité. Par exemple, il y a une personne, elle peut être, je sais pas, joyeuse dans son enfance, et tout d'un coup, elle commence à être un peu plus réservée, alors que par exemple, dans son enfance, elle était épanouie, et était ouverte à tout le monde, alors que d'un coup, elle pourrait se refermer sur elle-même et plus parler à personne. Donc ça peut être des gros changements comme ça peut être des petits.
5: Déjà, la première étape, ça serait quand t'entres au collège, tu te fais de nouveaux amis, ou tu te fais de nouveaux ennemis aussi.
8: Je pense qu'on fait des bêtises et tout. Après, on commence un peu à réfléchir à nos bêtises, on mûrit. Et bah, quand on a mûri, on devient plus mature, quoi. Et c'est là que bah, on prend conscience et qu'on devient, bah, que l'adolescence, je pense, elle se termine à ce moment-là, quoi.
9: D'abord, il y a la préadolescence. C'est quand, entre 10 et 12, 13 ans, je pense, quand on commence à faire un peu des crises pour un peu tout et n'importe quoi, quand on veut se faire passer pour un grand. Et après, il y a l'adolescence à partir de 13, 14 ans. Jusqu'à, je sais pas, ça peut même durer après 18 ans, jusqu'à 20 ans. Quand on commence à vouloir sortir tout le temps, quand on commence un peu à avoir des disputes avec ses parents, quand on... Ouais, quand on... En fait, on veut un peu en faire qu'à sa tête.
7: Bon, il y a toujours des obstacles sur la route de la vie, quoi. Donc de l'adolescence. Ça dépend des personnes. Par exemple, il y a des personnes qui ont des vies plus faciles que d'autres. Déjà, selon la façon dont ils ont été élevés. Je dirais pas que j'ai une adolescence très facile, personnellement. Pas très difficile non plus, mais pas le plus simple. Parce que, en fait, on me rend compte que moi-même, je me mets des obstacles tout seul, quoi. Bah, j'avais des colères qui n'avaient aucun sens. En fait, j'étais même pas conscient de ce stade. Donc ça pouvait arriver n'importe quand, n'importe qui, juste selon l'humeur du jour, en fait. Je l'ai pas exprès, mais ça arrivait.
10: On peut parler d'un parcours d'obstacles. Parce que ça nous apprend à être des adultes responsables. Il y a des amitiés qui se rompent, des couples qui se quittent, et des moments des fois difficiles avec les notes au lycée et le sentiment de se sentir seul.
2: Il y a toujours des obstacles comme des personnes qui sont un peu malhonnêtes ou des difficultés. Bah, des difficultés plutôt au collège, lycée, des notes qui sont pas très régulières où on peut avoir du mal à faire. Il y a du stress, tout ça.
3: Ouais, les obstacles, je dirais, on est un peu plus rebelles. Genre, on veut pas écouter ce que nos parents disent ou on veut faire des trucs pour être plus cool ou faire plus grand et tout parce qu'on veut se montrer de la valeur devant nos copains ou des trucs comme ça. Enfin, pour moi, c'est des obstacles, genre, parce qu'on essaye de montrer qu'on est plus fort, qu'on est plus intéressant et tout. Ça, c'est un peu ça, l'adolescence, en fait. Et puis, bah, aussi, un obstacle, je peux dire qu'on a On a des complexes, le début des complexes, ça c'est un des obstacles de l'adolescence aussi. Un gros. Souvent à l'adolescence, on s'aime pas. Hein. C'est à partir de l'âge adulte qu'on commence à s'aimer, mais quand on est adolescent, souvent on s'aime pas trop. Hein. C'est difficile. Bah, c'est un peu dur, des fois genre on peut être triste, on peut parce qu'on aime pas quelque chose sur nous, on veut le changer et tout. Et puis des fois les gens peuvent se moquer, les gens... Bah, au lycée c'est moins, mais au collège, quand t'es un adolescent au collège, c'est plus compliqué, on va dire. Le collège, c'est un grand obstacle.
6: L'adolescence, c'est un parcours d'obstacles pour certaines personnes plus que d'autres, je pense. Parce que des fois, il peut y avoir bah, justement notre entourage qui nous facilite notre adolescence, justement comme par l'écoute et la compréhension. Et du coup, ceux, par exemple, pour qui c'est plus compliqué l'écoute et la compréhension, bah, ils seront moins compris par les autres et du coup, ils auront plus du mal à s'exprimer, je pense. Et voilà. Bah, personnellement, j'ai vécu des problèmes familiaux assez graves, on va dire, quand même. Et du coup, bah, ça m'a beaucoup compliqué la tâche. Mais heureusement, bah, mes amis, ils étaient là pour me supporter. Et du coup, bah, ça m'a beaucoup aidée.
5: Ce qui aide pour l'adolescence, c'est déjà que tes parents peuvent te comprendre, que tu as des amis, parce que c'est bien d'avoir des amis, et que tu sois proche des gens de ta classe, même si c'est pas tes amis, ou de tes profs. Hein, il faudrait qu'ils t'aiment, t'apprécient, parce que si t'apprécient pas trop, bah, l'année va pas être très bien. Voilà.
7: La famille, quand ils sont attentionnés, par exemple, ça peut beaucoup aider s'ils s'occupent de vous dans les moments difficiles. Souvent, par exemple, quand j'écoute de la musique ou des choses comme ça, bah, ça m'aide beaucoup, par exemple, à me calmer et à me poser des questions sur ma vie, en fait, en général. Ce que j'ai fait, ce que je devrais faire, ce que je vais devoir faire. Donc, voilà. Après, il peut y avoir des activités, faire du sport, des choses comme ça.
3: Moi, ce qui m'aide à traverser l'adolescence, je dirais que c'est tout ce qui est mon petit monde, genre les jeux vidéo, les mangas, ça m'aide un peu à m'évacuer, on va dire, à me sentir en sécurité dans ma bulle. Et aussi en activité, je dirais la natation aussi, ça m'aide beaucoup. Je sais pas, genre ça, pour mes complexes et tout, je me sens à l'aise dans l'eau et tout, ça m'aide, ça me fait du bien, ça me repose.
9: Pour moi, ce qui aide à l'adolescence, c'est surtout les vrais amis. Et la famille, en fait, parce que on voit pas, en fait, mais la famille, ça, c'est quand même très important. Enfin, c'est ceux qui seront toujours là, parce que même les bons, les très bons amis, ils seront peut-être toujours là, mais ce seront pas eux qui, tu déménages, déménagera avec toi. Donc, c'est pas avec eux que tu vas vivre peut-être toute ta vie. Et pour moi aussi, ce qui aide beaucoup à l'adolescence, c'est la musique. Parce que la musique, c'est un moyen de transmettre des émotions et d'écouter un peu de tout et découvrir un peu la vie à travers les chansons.
5: Bah, ce qui peut aider à l'adolescence, c'est les relations, donc la famille, les amis, les amours. Si c'était dans un, par exemple, un bon lieu pour travailler, pour jouer ou je sais pas, quand t'es en bonne santé aussi.
3: Bah, moi, je pense que c'est principalement les amis qui peuvent aider à rythmer un peu cette adolescence. Il y a aussi les parents, même si parfois, ils n'aident pas forcément. Ça dépend pour qui. Mais moi, je pense que c'est les amis, parce que les amis, ils t'aident à te connaître et à te connaître toi-même. Et vous êtes dans le même cas, donc vous avancez en même temps. Donc, pour moi, c'est ça qui aide le plus.
10: Les lieux où je me sens bien sont le lycée, la plage et chez moi. Parce que... La plage, des fois, je vais avec mes amis ou ma famille, le lycée, parce que je retrouve beaucoup de mes amis là-bas et chez moi, parce que je suis chez moi et donc j'ai le temps de pour me reposer.
0: En tout premier, c'est celui, depuis longtemps, c'est le handball, mon club de hand, la salle. Et après, depuis un an, la radio. Je me sens bien au hand parce que j'ai des amis. Je peux m'exprimer aussi par le sport, me défouler plusieurs fois par semaine, voir d'autres personnes très différentes, d'âges différents, des gars, des filles, des parents. Beaucoup de personnes aussi découvrir. Et à la radio parce que je peux m'exprimer. Là, c'est pas se défouler physiquement, c'est parler, apprendre des autres et découvrir plein de choses avec des artistes, par exemple, qu'on a pu interviewer.
1: J'aurais pas spécialement de lieu, juste être dehors. Et pourquoi? Parce que en fait dehors il se passe vraiment trois quarts des choses, soit t'es dehors avec des amis et il se passe des choses, soit t'es dehors juste, tu peux être tout, en fait dehors dans tous les cas, que ce soit avec des gens ou pas, tu en tout cas moi je pense à un moment tu te balades dehors, tu peux lever les yeux, tu regardes le ciel, les étoiles elles sont belles, il y a des couchers de soleil, les nuages, les plantes, les fleurs, tout ça c'est beau quoi, genre c'est pour ça que j'aime être dehors.
11: Moi, le lieu où je me sens bien, c'est un peu comme tout le monde, pas chez soi. Et oui, c'est vrai que la chambre, c'est un peu plus ça. Parce qu'on est tranquille. Bah, je veux dire, là, quand on est à la maison, il y a plusieurs personnes, on n'est pas vraiment tranquille. Alors que quand on est dans notre chambre, on est tout seul. Oui, des fois, là, être seul, ça fait du bien. Bah, ça permet de respirer, d'être tranquille.
3: Bah, quand on dit un lieu où je me sens bien, le premier qui me vient à l'esprit, c'est la forêt en montagne. Que je pars en vacances souvent à la montagne. Et c'est tellement silencieux, mais en même temps, t'as les oiseaux, t'as la rivière, et ça sent bon, et il y a les rayons de soleil à travers les arbres, et c'est super beau, et c'est hyper apaisant. Donc, ouais, un endroit où je me sens bien, ce serait ça. Parce que je viens de décrire tout ce qui définit le fait de se sentir bien.

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1: En compagnie de Jade, Mali, Namaka, Flora, Swan et Léa, toutes les six sont collégiennes à Jean Moulin et elles vont tenter de découvrir la définition choisie par leurs camarades Swan, Romain, Télio, Clément, Manon et Marguerite. Et cette définition, c'est Kronprinz. Veuillez excuser mon accent.
2: Ça me fait penser au mot Gremlins.
1: Ça te fait penser au mot Gremlins, effectivement. Et alors, ce serait quoi la ressemblance ou la différence?
2: Des bonhommes verts.
1: Des bonhommes verts, d'accord. Et des vrais bonhommes ou des extraterrestres?
2: Des extraterrestres.
1: Ok, très bien. Ce serait un autre mot pour alien, quoi.
2: Oui.
1: Ok.
2: C'est quoi le mot?
1: Kronprinz.
2: C'est la planète Kronp.
1: D'accord, très bien. Léa.
3: Ça me fait penser à un mot anglais, déjà.
1: D'accord.
3: Ça me fait penser, pareil, Gremlins, c'est peut-être des gens qui sont allergiques à la pluie.
1: Ok, alors ça serait pas marrant, surtout à Saint-Nazaire.
3: Ouais, ça tout le temps.
1: Oh non, quand même pas. Une autre idée pour Kronprinz, Namaka?
4: Ça me fait penser à la nourriture.
1: D'accord, alors quel type de nourriture?
4: Je sais pas.
1: Ce sera un gâteau, ce sera un plat, ce sera un français, ce sera étranger.
4: Un dessert.
1: Un dessert. Ah là, tout de suite, tu m'intéresses. Quel type de dessert?
4: Je sais pas.
1: Français ou d'un pays étranger?
4: Anglais.
1: Un dessert anglais, ok. Flora, une idée?
5: Non.
1: Non, pas encore, je te laisse réfléchir.
5: Oui.
1: Mali?
6: J'ai aucune idée de cette truc et je comprends rien en fait.
1: Non mais ils sont pas faciles avec vous, ils vont choisir un mot très très dur.
6: Oui.
1: Jade?
7: Ouais, des céréales anglaises.
1: Des céréales anglaises, d'accord. T'en as déjà mangé peut-être?
7: Non.
1: Alors pour celles qui n'ont pas d'idée, Flora et Mali, est-ce qu'il y a une des idées de vos camarades qui vous plaît?
6: Oui, celui de Swan. Je pense que c'est des bonhommes verts, les extraterrestres.
1: Très bien. Flora, toi, il y a une des idées de tes camarades qui te plaît le plus? Alors, on vient de rappeler celle de Swan, celle de Léa, c'est des gens allergiques à la pluie, celle de Namaka, c'est un dessert, peut-être anglais, et on reste sur l'Angleterre avec Jade, avec des céréales. Est-ce qu'il y en a une qui te plaît?
8: Oui, celle de Namaka.
1: Le dessert?
8: Oui.
1: De toute façon, ça finit toujours comme ça, à un moment ou un autre, avec les collégiens, ça finit toujours par de la nourriture.
8: Oui.
1: Alors, mesdemoiselles, comment vous dire? On n'y est pas tout à fait.
3: De toute façon, ça, on le savait.
9: Pas tout à fait.
1: Bon, si tu préfères, soyons clairs, on n'y est pas du tout.
10: D'accord.
11: C'est pas grave.
1: Non, parce que comme on dit, hein, l'important, c'est de...
3: participer.
1: Voilà. Vous voulez la vraie définition de ce mot?
12: Oui.
13: Oui.
1: Et c'est là que vous allez voir que vos petits camarades de classe sont assez durs avec vous quand même, hein, parce que... Comment vous dire? Alors déjà, je dois m'excuser parce que mon accent devait être pitoyable puisque vous êtes quand même pour la plupart partis sur un mot anglais alors que c'est plutôt un mot allemand. Et oui, après 12 ans d'allemand, ça fait mal d'entendre ça.
3: Désolée.
1: Écoute, Kronprinz, c'est le titre donné au prince héritier allemand avant 1918.
14: Oh là là, la vache.
1: Oui, déjà, je suis pas sûre que vous connaissiez tous les titres des princes français. Donc là, on va du côté de l'Allemagne avant 1918, c'est chaud.
15: On connaît tout.
1: Voilà, parce que Kron, c'est la couronne, et Prince, c'est le prince.
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17: Bonjour, je m'appelle Siraj Din, j'ai 17 ans, je suis tunisien et j'habite à Pontchâteau. Je suis au lycée Aristide Briand à Saint-Nazaire. J'aime beaucoup la boxe. Je suis arrivé en France il y a presque 8 mois. Ma première jour, j'ai été à Paris. Ça a été incroyable. J'ai vu de nouvelles personnes. Il y a des circulations partout sur la route. Beaucoup de monde. Et aussi presque tous les bâtiments aux formes similaires. Les mots que j'ai appris en arrivant, c'est mec et sakai. En Tunisie, on dit saga. Je vais également vous partager une chanson que j'aime, c'est Allah de Makina Fiat Moudjayek.

sur le ballon.

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8: Bonjour à tous. Un navire danois a pu quitter le détroit d'Ormuz. Un bateau transportant des véhicules a quitté le golfe hier. Selon le grand groupe danois de transport de marchandises par conteneur, le transit s'est déroulé sans incident. La tension, elle, est encore montée d'un cran hier dans le détroit d'Ormuz. L'armée américaine annonce avoir détruit 6 bateaux iraniens rien que ce lundi. Des affirmations démenties par Téhéran. L'Iran qui a également repris ses tirs contre les Émirats arabes unis. Le ministre américain de la Défense doit faire un point sur la situation aujourd'hui. Et face à la hausse des prix du carburant provoqué par le conflit, la CGT du Loiret organise une manifestation en fin de journée à Orléans. Le syndicat réclame notamment un blocage des tarifs à la pompe et une augmentation des salaires. Et dans ce contexte, Sébastien Lecornu lui promet la transparence. Le Premier ministre a ainsi annoncé hier soir que les recettes liées aux taxes sur l'essence sont augmentées de 190 millions d'euros en mars et en avril par rapport à l'an dernier. Le chef du gouvernement assure que ce surplus sera réinvesti dans les 380 millions d'euros d'aide déjà annoncés par l'exécutif. Dans le reste de l'actualité, le rapport de Charles Alloncle sur l'audiovisuel public publié aujourd'hui, un texte adopté de justesse par la commission d'enquête la semaine dernière. Le député met sur la table près de 70 recommandations avec pour objectif de réaliser 1 milliard d'euros d'économies. Il propose notamment de fusionner France 2 et France 5 ou encore de supprimer France 4. Charles Alloncle souhaite aussi que l'expression des salariés de l'audiovisuel public sur les réseaux sociaux soit davantage encadrée. La candidature de Gabriel Attal pour la présidentielle se précise. Les militants de Renaissance ont approuvé une désignation de leur candidat par le Conseil national du mouvement, suivi d'un vote des adhérents. Le Conseil national qui se réunira le 12 mai pour donner sa décision. Il devrait s'agir de Gabriel Attal. Sans être officiellement déclaré candidat, l'ancien Premier ministre a donné tous les signes qu'il se préparait à l'échéance. Et puis deux départements en alerte orange ce matin. La Sarthe et la Mayenne ont été placés en vigilance pluie inondation par Météo France. D'importants cumuls de pluie sont attendus. Excellente matinée à tous.
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10: Bonjour à toutes et à tous. Nouvelle exposition au Grand Café intitulée Night Shift. Nous sommes allés la visiter. À la fin de notre parcours avec Alcénie, nous avons interviewé Lila qui est médiatrice au Grand Café. Nous vous proposons de l'écouter.
11: En ce moment, l'exposition s'appelle Night Shift, donc équipe de nuit ou bien travail de nuit. Donc la nuit va relier les pièces dans l'exposition parce que c'est une exposition qui propose à la fois un travail nouveau de l'artiste Paul Hines, qui est un artiste français de l'Est de la France, qui est un jeune artiste d'ailleurs. Donc soit des choses créées là en 2026 qui sont montrées pour la première fois, soit d'autres œuvres antérieures de 2023 et 2020. Qui vont se relier par ce moment, cette temporalité de la nuit et cet espace qu'est la ville. Et ensuite, lui, l'artiste, il a un peu un travail d'enquêteur, il va aller sur place rencontrer des personnes qui sont souvent des groupes un peu marginalisés, qui ont un quotidien, on va dire, décalé avec le quotidien plutôt banal ou bien le quotidien nazérien aussi. Et il va aller de cette manière-là à la rencontre d'un peintre copiste en Chine, à Shenzhen, à la rencontre de 3 jeunes femmes saoudiennes à Jeddah et puis à la rencontre de 3 streamers, streameuses aux États-Unis dans 3 États différents, l'Oregon, le Kansas et le New Jersey. Là, le thème de la nuit, c'était un moyen de relier les 3 vidéos qui sont dans l'exposition. En fait, vous avez 3 lieux totalement différents, mais à chaque fois, tout se passe de nuit et dans des milieux urbains. Donc, c'est ce qui va faire le lien. Après, on est quand même sur 3 projets très variés de l'artiste, à des moments différents, de 2020 à 2026.
12: Et donc, à l'étage, on nous présente des vidéos en direct, donc des sleep streams, donc des personnes qui dorment en direct. Comment on fait pour qu'on n'ait pas d'images choquantes qui arrivent sur les écrans ?
11: Alors, il y a une part un peu de hasard, ça a été une grande question, parce que forcément, capter des images en live, en direct, on ne sait pas ce qui va se passer. Après, la catégorie, donc I'm only sleeping, qui est la catégorie de live montré, enfin, a moins de chances de montrer des choses plutôt choquantes, à part de la nudité potentiellement. Jusqu'à présent, on a aussi on n'a pas eu de problème vis-à-vis de ça, et on va croiser les doigts.
13: Et donc voilà, qu'est-ce qui vraiment vous essayez de faire comprendre aux gens, voilà, dans ces grands cafés?
11: J'aimerais, c'est peut-être un peu utopiste, mais j'aimerais que l'art contemporain il soit accessible à tout le monde. C'est un peu la grande mission, c'est de favoriser cet accès-là. Après, évidemment, on a une vision de l'art contemporain inaccessible, alors qu'on a des artistes qui parlent de thématiques très contemporaines, qui vont même parfois plus parler à des jeunes qu'à des gens âgés. Parfois, c'est le contraire. Donc, ouais... rendre ça accessible, en parler, que les gens comprennent en fait de quoi il s'agit quand ils sortent de l'exposition, qu'ils aient quelque chose, qu'ils aient retenu. C'est un peu le premier objectif.
12: Est-ce qu'il y a des choses vraiment dans l'exposition qui vous ont attiré l'œil et vous vous êtes dit j'ai compris quelque chose et je vais l'accentuer là-dessus, j'ai perçu quelque chose ?
11: Moi, et donc c'est toujours très relié au vécu personnel. Le sleep streaming, ça m'a parlé. Parce que je connaissais de plus loin quand même que ce que l'artiste nous propose. Et donc, faire découvrir un peu ce milieu-là à des gens qui ne connaissent pas du tout, parce que c'est souvent le cas avec le public qui rentre dans l'espace. Expliquer les tenants et aboutissants, expliquer ce monde, en fait, la poésie que l'artiste va aussi dégager en fait, du sleep streaming, parce qu'il n'est pas très critique. Il montre plutôt comment ça se passe. Il montre une activité très liée et très générationnelle, mais pas satirique, pas ironique. Et ça, je trouve ça plutôt joli et j'essaye de garder aussi cette approche.
10: Merci beaucoup au Grand Café de nous avoir accueillis. Merci à Lila d'avoir répondu à nos questions. Vous pourrez retrouver l'exposition Night Shift au Grand Café jusqu'au 10 mai. Elle est visible du mardi au dimanche. À bientôt dans la Tribu.
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14: Trois candidats dans un mouchoir de poche, mais on se régale! C'est du beau jeu, ça! Vérane.
15: Soprano Paul Mirabel, Squeezie McFly et Carlito.
14: Pardon? Quelle est votre réponse?
15: Marlène Schiappa. Lady Gaga. Omar Sy, Clara Luciani, Nicki Minaj, Florence Foresti, Taylor Swift, Mbappé, Emmanuel Macron, Donald Trump, Damso, Marion Cotillard, Katy Perry, Charles Leclerc, Léon Marchand, Angèle, Lenny Kravitz, 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
14: Attention. Top en 1912, quelle émission animalière voit ses principaux dirigeants massacrés par un animateur dont le véritable prénom est Ronan. 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
0: Et là.

0: Voilà.
1: Oui, bonjour, je suis un des jeux de société. Mon âge est tout neuf. Et je suis là parce que je permets à mon joueur ou à ma joueuse d'avancer dans le jeu. Le problème, c'est que j'ai parfois la tête qui tourne. Et ma mission, c'est faire constamment des 6 pour faire gagner mon lanceur ou ma lanceuse.
2: Tout vient de quel jeu ?
1: Dans le jeu de loi.
2: Et c'est quoi le but de ce jeu ?
1: C'est d'arriver à la case 63.
2: Comment ?
1: En lançant le dé.
2: Et est-ce que tu aimes ton métier ?
1: Oui, j'aime beaucoup mon métier de dé de jeu de société.
2: Est-ce que tu as des joueurs préférés ou tu aimes tous les joueurs ?
1: Oui, j'aime beaucoup le wasabi. Et des fois, je suis dedans.
2: Ok, merci. Au revoir.
1: Au revoir.
0: Moi, je suis un cheval des petits chevaux, du jeu des petits chevaux.
2: C'est quoi ton but dans le jeu ?
0: Bah, sans moi, on peut pas jouer. Et puis, je suis un pion, donc faut que je fasse gagner ma couleur.
2: Quel âge as-tu ?
0: J'ai pas forcément d'âge. En tout cas, je suis trop vieux. Ça fait longtemps qu'on m'a pas utilisé. Je reste dans le placard.
2: Est-ce qu'on avait des petits chevaux qui se sont perdus ?
0: Bah, j'ai un de mes amis proches qui s'est perdu au fond du placard et qui a jamais été retrouvé.

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3: Bonjour, moi je suis Crystal, moi je suis avec Esther et Mélia, on est en 5e au collège Jean Moulin. Alors Esther, t'as fait quoi pour la tribu?
4: J'ai fait un interview sur la cantine avec le chef cuisinier.
3: Et toi Mélia, t'as fait quoi?
5: J'ai fait un micro-trottoir sur la cantine pendant le temps midi.
3: Alors Esther, est-ce que t'es prête pour écouter ton interview avec le chef?
4: Oui.
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4: Bonjour, je m'appelle Esther, je suis en 5e, je fais partie du club journal du collège Jean Moulin. Aujourd'hui, nous sommes avec la radio de la tribu à la cuisine du collège. On va parler du gaspillage dans le collège et de la nourriture en général.
6: Donc je m'appelle Laurent Thébault, responsable de restauration.
4: Combien de temps vous prenez pour faire les nourritures pour les élèves?
6: Alors nous, toute l'équipe de restauration commence à entre 6h et 6h30 le matin. Et on produit, on fait toute la production jusqu'à 11h. Et à 11h, c'est les agents qui mangent. Donc tout est prêt en fait entre 6h et 11h. On prépare tout.
4: D'où viennent les nourritures bio?
6: Elles viennent de plusieurs endroits. Il y a aussi bien du local, mais plus particulièrement, c'est du français.
4: Est-ce que la plupart du temps, vous faites des viandes halal?
6: Non, on ne fait pas de viande halal, car avec la laïcité, en fait, on ne peut pas mettre en avant la viande halal.
4: Qui choisit les nourritures pour les élèves?
6: C'est moi qui fais les menus. Et on essaye de varier, mais forcément, on est toujours à peu près sur la même gamme de produits parce qu'il n'y a pas énormément de sortes d'animaux, donc on est obligé de revenir assez souvent sur les mêmes. Puis il y a aussi de la viande qui coûte très cher, donc par rapport au coût matière que j'ai, moi, on est obligé de respecter le coût matière.
4: Est-ce que ça vous est déjà arrivé de ne pas avoir assez de nourriture pour les élèves?
6: Non, parce qu'on essaye toujours de prévoir. Après, généralement, on produit à peu près pour 80% du service. Et suivant le nombre d'élèves qu'on a, on finit la production pour faire un complément. Mais généralement, ça peut arriver, mais c'est très rare.
4: Est-ce que depuis l'année dernière, le gaspillage a diminué?
6: Oui, le gaspillage alimentaire a diminué depuis l'année dernière. Sauf le pain qui est un peu en constance à peu près. On est à peu près à 5 kg de déchets de pain par semaine. Et c'est ça qu'on voudrait surtout diminuer, quoi. Mais si je prends là l'exemple, vous voyez, ne serait-ce que sur le dessus, donc ça c'est forcément d'aujourd'hui, bah, il y a déjà 1, 2, 3, 4, 5, 6, 7 pains qui sont entiers, qui n'ont même pas été touchés. Vous voyez, les pains sont entiers et mis à la poubelle. Donc c'est dommage en fait. Donc ça, il faudra vraiment passer le message que c'est pour ça qu'on a mis des demi-pains pour que si un élève a faim, il prend un pain entier, mais surtout s'il n'est pas en forme ou il a moins envie, il prend qu'un demi-pain. Mais c'est surtout éviter ce gaspillage de pain en fait. On ne veut pas faire la police, mais c'est juste pour faire comprendre aux élèves que le gaspillage, on peut l'éviter en fait.
4: D'où viennent les déchets alimentaires juste après?
6: Tous les déchets alimentaires sont mis dans un gros bac. C'est des containers et après ça part sur Guérande, c'est une société qui fait des biodéchets. Ils font des andins, c'est des grands monticules de déchets qui mélangent avec des copeaux de bois. Et après il y a une machine qui mélange tout ça. Et après ensuite, une fois que les andins et que le compost et que les déchets sont bien compostés, l'entreprise revend ça à certains agriculteurs biologiques sur la presqu'île de Guérande.
4: Et ça vous plaît de faire de la nourriture aux élèves?
6: Oui, bien sûr, ça me plaît. La preuve, vous voyez, quand il y a un repas à thème ou des repas comme aujourd'hui, on met du plus pour que au moins que les élèves mangent, car on essaie qu'ils mangent correctement et que ce soit équilibré et qu'ils aient le choix et qu'il y ait de tout, aussi bien des fruits, les légumes et surtout les légumes de saison. Parce qu'il y a plein d'élèves en fait qui ne mangent pas forcément des légumes de saison et autres. Donc ici, au moins, on essaye de faire une alimentation variée. Ouais.
4: Merci de nous avoir consacré du temps et d'avoir répondu à mes questions.
3: Alors, Esther, est-ce que ça t'a plu de faire cette interview avec le chef Christo?
4: Oui, ça m'a plu parce que j'ai appris beaucoup de choses maintenant, après ces questions.
3: C'est bien. Et toi, Amélia, est-ce que tu es prête pour entendre ton micro-trottoir dans la cour?
5: Oui.
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0: Est-ce que tu aimes ce que tu manges à la cantine?
7: Oui, c'est très bon.
8: En fait, des fois, ça peut être bon, mais des fois, ça peut être dégoûtant. Donc, un peu des deux, quoi.
7: Oui.
9: Ça dépend des jours.
7: Non, mais ça, c'est parce que je suis compliquée, alimentairement parlant.
10: Ouais, je trouve que c'est très bon.
11: Non, mais vraiment, ça dépend. Des fois, c'est bon,
1: Des fois, il y a des frites, des fois, il y a de la glace, ça va, j'aime bien, mais des fois, il y a des jours, il y a des bulots, c'est pas bon. Alors, ça dépend.
4: Oui, ça dépend des jours.
5: Qu'est-ce que tu penses du bruit dans le self?
10: Bah, c'est trop bruyant.
9: Non, ça me dérange pas.
10: Bah, il y a trop de bruit. Ouais.
11: Non, franchement, je trouve ça va. Hein.
1: Moi, je trouve que c'est bien bruyant.
4: Bah, il y a beaucoup de bruit parce qu'on peut pas s'entendre entre amis des fois.
10: Bah, il y a beaucoup de bruit, mais on s'y habitue au bout d'un moment.
12: Bah, c'est plutôt bruyant, mais je trouve que ça reste relativement correct.
13: C'est bruyant, mais en soi, ça va. Et puis, c'est amusant, et puis les cantiniers, ils sont sympas quand même.
5: Que penses-tu du gaspillage au collège?
10: Il y en a trop.
12: Et ben c'est quelque chose qui n'est pas simple et qu'il faut réussir à réguler, mais je trouve ça dommage, ouais, qu'il y ait beaucoup de gaspillage alors qu'on a du choix.
9: Bah, faudrait essayer de le réduire au maximum.
1: Moi, je trouve que c'est beaucoup parce que déjà, des fois, il y a des gens qui prennent du pain, après, ils ne mangent pas, ou ils prennent des plats et ils mangent presque rien. Et je trouve pas que c'est juste.
10: Bah, il y en a trop.
11: Bah, je trouve franchement ça va, on fait déjà beaucoup d'efforts.
4: Bah, moi je trouve que c'est pas bien parce que y a plein de pauvres au monde et ils ont faim, mais nous on gaspille, du coup ça se fait pas trop.
10: Il y en a beaucoup, mais bah on prend ce qu'on a et on essaye de manger ce qu'il y a, mais si on en veut plus, bah on jette.
5: Après le micro-trottoir, nous allons écouter l'avis de Cristal sur la cantine. Est-ce que Cristal, tu veux bien nous donner ton avis?
3: Bah oui, je veux bien. Déjà, sur des choses négatives sur la cantine, je trouve qu'ils donnent des petites portions, même si tu es dans les derniers du service. Moi, je trouve que des fois, quand j'ai encore faim et je vais prendre des fruits, je trouve que je vois beaucoup de points noirs, comme ils sont un peu pourris. Et ils laissent pas les élèves prendre de la salade avec des grands pots. Mais j'en vois des surveillants qui en face. Alors moi, je trouve qu'on devrait aussi pouvoir le faire aussi. Et aussi, il n'y a vraiment presque jamais du rab d'entrée ou de plat. Vraiment, spécialement quand c'est bon, il n'y aura jamais de rab. Normalement, on n'a pas le droit de sortir de la nourriture de la cantine, mais plein de gens le font toujours. Et bah, les bulots, je les déteste, je ne l'aime pas. Et sur des points positifs de la cantine, moi, je dirais qu'en général, les plats sont bons. Et des fois, si on est chanceux, on a des combos glaces, frites. Et des fois, il y a toujours de la vinaigrette qui reste. Alors, je peux en mettre un peu beaucoup sur ma salade. Ce que j'aime bien, manger les frites et les glaces ensemble. Des fois, s'il y a des gens que je connais ou mes amis, ils n'ont pas fini de manger. Et moi, j'aime bien le plat. Moi, des fois, j'aime bien leur prendre s'ils sont d'accord. Et merci pour avoir écouté mes avis.
4: Merci, Cristal, pour ton avis. Maintenant, Mela et Cristal, est-ce que ça vous a plu, la radio avec la tribu du collège?
5: Oui, franchement, moi, j'ai bien apprécié le temps du midi. Faire un micro-trottoir, c'était sympa. Et surtout, j'ai bien aimé aller dans la cour, poser des questions, passer du temps avec tes élèves et surtout avec Eline.
3: Moi, ça va, j'ai vraiment aimé cette semaine. Ça va, je trouve que c'était cool qu'est-ce que Esther et Mélia, ils ont fait. Et bah, je suis contente qu'on a pu le faire. Et normalement, pendant les vacances, je reviens à la tribu.
14: Avec grand plaisir.
4: Moi, j'ai bien aimé parce que d'habitude, à la cantine, on fait pratiquement rien, on s'assoit juste. Maintenant, on a des temps, on a des trucs à nous occuper. J'ai bien aimé de faire l'interview avec le chef cuisinier parce que j'ai appris beaucoup de choses que je savais pas avant.
14: Et bah super. Et bah moi, je vais prendre la parole juste pour les quelques minutes de la fin. Donc je me présente à la fin, c'est un peu original. Je suis Eline, je suis animatrice jeunesse pour la radio La Tribu. Et c'est moi qui ai accompagné Cristal, Mélia et Esther cette semaine pour leur découverte de la radio. Et je dois dire que moi aussi, j'ai apprécié passer du temps avec vous les filles. C'était vraiment chouette. Donc merci pour ce que vous avez fait. Et je suis très contente d'avoir pu vous faire découvrir ça. Et on se retrouve bientôt pour une nouvelle émission à Jean Moulin.
10: Oui.
14: Au revoir.
10: Au revoir.
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3: Baptistin, Maël, Quentin, Axel et Clément, tous les cinq collégiens Anita Conti, vont tenter de nous définir le verbe sacagnarder.
4: C'est un rapport avec le sac à rose, non? Sacagnarder.
3: Avec le sac à rose.
4: C'est une plante, le sac à rose.
3: Et donc, ça serait quoi sacagnarder par rapport à saccharose ?
4: Eh bien, le saccharose étant une plante qui produit le sucre, sacagnarder, ce serait bourrer quelqu'un avec du sucre. Il lui fait bouffer du sucre en trop grosse quantité, du coup, il en a trop et...
3: Et il meurt.
4: Voilà.
3: D'accord, c'est sympa, bonne ambiance. Axel ?
5: Sacagnarder, je penserais que ça serait se pousser à bout pour faire quelque chose.
3: D'accord, tu vas jusqu'au bout du bout. Par exemple, un sportif, il sacagnarde parce qu'il veut aller au bout de son rêve, son défi, quoi.
5: Ouais, peut-être, ouais, je pense que c'est ça.
3: Ça me plaît bien, c'est une jolie définition. Baptistien.
6: Moi, je dirais que ce serait s'obstiner.
3: D'accord, donc finalement, ce serait pas si éloigné d'Axel, c'est pas tout à fait la même chose, mais il y a quand même un lien.
6: Ouais, c'est ça.
3: Maëlle.
7: Soit un peu dans l'idée d'Axel et Baptistien s'acharner, soit un peu être moqueur.
3: Se moquer de quelqu'un, du coup, je m'acagnarde de ce pauvre garçon là-bas qui est tombé dans la boue.
7: Oui.
3: D'accord. Non, c'est bien, j'aime bien vos idées. Sauf celle de Clément qui me fait un peu flipper quand même. Et le problème, c'est qu'il en a une autre, à Clément.
4: C'est quand on s'acharne sur quelque chose, mais on va trop loin, quoi. Genre, par exemple, t'es à la guerre, t'as une massue, tu tapes les gens, et tu finis par les taper trop, du coup...
3: Il meurt.
4: Encore pire.
3: D'accord, merci beaucoup Clément. Je vois que tu es dans un état d'esprit très sympathique aujourd'hui. Il fait peur, non?
5: Oui, effectivement, il fait peur.
3: Quentin, tu as une idée?
8: Non, pas vraiment. Ça, en rapport avec les sacs, peut-être?
3: Avec les sacs?
8: Ouais. Mettre dans un sac ou fourrer plein de choses dans un sac, ça rentre pas.
3: D'accord. Ah oui, quand tu pars en vacances?
8: Ouais, mode de bourrin, tu sais pas quoi mettre, tu mets 3 tonnes de choses dedans et voilà.
3: Et ça ferme plus?
8: Ouais, voilà.
3: D'autres idées? Oui, Maëlle.
7: Oui, je m'acagnarde, c'est travailler dur. J'avais entendu ça dans une émission, oui. Avec Axel.
5: Oui, c'est vrai, on avait vu ça dans une une vidéo où en fait on voyait quelqu'un qui utilisait des anciens mots et justement il disait que il n'arrêtait pas de bosser et qu'il s'acagnardait. Donc,
3: D'accord, ok, et vous voulez la vraie définition du coup?
9: Oui.
3: Même si Axel et Maëlle sont carrément sûrs d'avoir la bonne.
5: Presque.
3: c'est assez drôle ce que tu dis, Baptiste, parce que là, je pense qu'il y a un truc que vous aviez pas dû bien comprendre dans la vidéo, parce que sacagnarder, c'est s'installer de manière à mener une vie paresseuse. Donc c'est tout l'inverse. Sacagnarder, en gros, c'est rester oisif, c'est paresser. Voilà, on pourrait sacagnarder au coin du feu.
6: C'est absolument tout le contraire de toutes les théories qu'on a données, en fait.
3: Voilà.
4: On peut avoir une définition du mot oisif?
7: Bah c'est qu'il faut rien. Mais en fait, avec Axel, la situation dans laquelle le mot a été employé, c'est qu'il y avait quelqu'un qui était allongé dans un transat et qui du coup parlait genre à son directeur au bureau, machin. Et donc du coup, je pensais que c'était un peu de l'ironie et qu'il disait qu'il s'acharnait à faire du boulot alors qu'il
10: avait un petit sirop.
3: Donc en fait, non, c'était pas du tout de l'ironie pour le coup, voilà. C'est un joli mot, non?
6: Non.
4: S'acagnarder, c'est pas... Ça veut dire que tu t'acagnardes. C'est bizarre à dire quand même.
3: C'est pas commun.
4: Comme moi.
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13: Je vais vous parler de la saga de romans Seasons écrite par Morgane Moncomble. Morgane Moncomble est une célèbre autrice française spécialisée dans la romance. Elle est née en 1996 et vit à Paris. Elle est passionnée de lecture depuis toute petite et a écrit son premier livre à l'âge de 12 ans. En 2022, après l'écriture de nombreux livres à succès, elle est sacrée meilleure New Romance de l'année. Sa qualité d'écriture et son originalité sont ainsi mises en valeur. Seasons, cette série de 4 romances saisonnières, nous raconte l'histoire de 4 meilleures amies. Chaque jeune fille représente une saison. Le premier tome, Un automne pour te pardonner, nous présente Camélia, une avocate adorant les enquêtes. Lorsque son bourreau meurt, elle saisit sa chance pour résoudre l'enquête. Lou, le meilleur ami du bourreau de Camélia, est présumé coupable. Elle va l'aider à s'innocenter, mais va-t-elle réussir à résister à son charme? Dans Un hiver pour te résister, le tome 2, Morgane Moncombe nous raconte l'histoire de Lily, une star montante du patinage artistique. elle va se retrouver en binôme avec Orion Williams, son idole depuis toujours, avec qui elle va participer au championnat du monde. Mais ça ne va pas être si simple de travailler ensemble, eux qui ne s'apprécient pas du tout. Un printemps pour résister nous parle de Magnolia, une jeune fleuriste et mère célibataire. Pour pouvoir s'en sortir, elle va devoir se marier à un milliardaire qui veut redorer son image. Leur contrat leur interdit de tomber amoureux, mais le destin va les empêcher de respecter cette condition. Et dans le dernier tome, Un été pour te retrouver, on va suivre Jasmine dont le cœur a récemment été brisé. Elle va se retrouver coincée avec son ex pendant un road trip, un voyage qui va être mouvementé. Les 4 tomes sont tout autant intéressants les uns que les autres. J'ai beaucoup aimé le fait que ce soit 4 romances dont les histoires sont complexes et très différentes. Des problématiques de la société actuelle sont évoquées, comme le harcèlement, la dépendance affective, la manipulation, la trahison, le mensonge ou encore les attentes familiales et sociétales. Tout cela est accompagné de sujets plus doux et motivants, tels que le premier amour, le courage, la guérison, la détermination et même l'évolution personnelle et sentimentale. Je ne conseille pas ces livres à un public trop jeune, cela me semble plutôt destiné à un public à partir de 15 ans. C'était Léna, et bonne journée dans la tribu.

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6: Bonjour, je m'appelle Nina et aujourd'hui on va vous faire une playlist musicale avec Louane.
7: Salut!
6: Et comme première question, on avait une musique qui donne envie de faire du sport.
7: Alors moi, ma musique qui me donne envie de faire du sport, c'est En feu de Soprano.
8: Face à l'équipe du Brésil.
7: Elle est sortie en 2016. Moi j'aime bien cette musique parce que je trouve qu'elle dégage beaucoup d'énergie. Ça motive beaucoup. À chaque fois que je l'entends, je sais pas comment dire, je suis très enthousiaste et ça me donne la pêche d'un coup. Je recommande fortement cette musique à tous ceux qui font du sport pour se redonner la pêche s'il y a un petit coup de mou.

Moi, j'ai choisi Juice de Lizzo dans l'album 'Cause I Love You. J'ai choisi cette musique parce que déjà dans le clip, elle fait du sport, logiquement. Je trouve cette musique hyper dynamique. À chaque fois qu'on l'entend, il y a tout le monde qui a envie de danser. Si on danse, on fait du sport, de toute façon. Je l'ai pas connue grâce à ça, mais il y a Harry Styles qui a fait un remix dessus. Et avant, je la connaissais, mais après ça, j'ai décidé de la réécouter. Ça m'a donné envie de l'écouter.

0: Après, on a une musique pour faire la fête.
1: Alors, moi, j'ai pas vraiment j'ai pas vraiment trouvé de musique pour faire la fête, car en fait, il y en a vraiment beaucoup qui pourraient faire ça. J'ai pas réussi à me décider. Comme artiste, bah, il y aurait Soprano encore qui aurait pu faire des musiques pour faire la fête. Et plein d'autres artistes, qui soient récents ou moins, bah ouais, il y a plein de musique.
0: Moi, j'ai choisi Dua Lipa avec Dance the Night du film Barbie, qui est sorti il y a 2 ans, je crois, été 2022, du coup.

Et dès que je l'ai vue, en fait, elle m'a donné les paillettes, l'ambiance joyeuse et girly. Franchement, elle était hyper top. Et je trouve qu'elle n'a pas été assez mise en avant avec le film par rapport à Billie Eilish, qui était magnifique aussi, mais je trouvais cette musique hyper bien.

0: On vient de sortir de l'été, donc pourquoi pas une musique de vacances au soleil?
1: Alors moi, ma musique de vacances au soleil, c'est Crab Rave de Noisestorm, qui est sorti le 1er avril 2018. J'adore cette musique, elle est très joyeuse et entraînante. Elle est aussi assez humoristique car c'est des crabes qui font de la musique sur une plage. Je l'ai découverte grâce à un ami qui me l'avait montré une fois et puis je l'ai adorée dès la première écoute et dès que je l'écoute, à chaque fois elle me fait sourire maintenant.

0: Pour moi, c'est Brésil de Declan McKenna dans l'album What Do You Think About The Car. Je l'ai connu sur les réseaux et elle donne vraiment une ambiance été, juste le nom Brésil. Brésil, ça fait penser à l'été tout simplement. Bon, après cette musique été, maintenant une musique pour aller dodo le dimanche.
1: Alors moi, ma musique pour aller dodo le dimanche, cette fois, c'est une musique de jeu vidéo. C'est une musique d'Undertale, c'est Fallen Down de Toby Fox. Et j'ai choisi cette musique car elle est assez calme, on est un peu détendu quand on l'écoute. Et je trouve il est bien pour aller faire le dodo le dimanche.

Personnellement, j'ai choisi Gorillaz et Kali Uchis, She's My Color, de l'album Humans, Deluxe. J'ai choisi cette musique parce que déjà, mon père, il est fan de Gorillaz depuis longtemps, du coup, j'ai décidé d'écouter, je suis tombée sur celle-là. En plus, Kali Uchis, j'adore ce qu'elle fait et tout, elle est espagnole et franchement, elle est incroyable. Et quand on écoute cette musique et qu'on ferme les yeux, on a l'impression d'être dans un autre monde, donc pour dormir, franchement, c'est fou.

La musique qui me rend triste, c'est pas vraiment une musique, mais plutôt une catégorie. C'est la catégorie lo-fi, triste, plus particulièrement. Je trouve que c'est souvent des musiques chill, assez détendues, mais avec certains instruments, ça peut rendre la musique un peu plus triste. Et j'ai choisi une musique, c'est Shifting Reality de Lo-Fi Girl.

Je suis fan de ce groupe depuis longtemps. C'est Cigarette After Sex, Cry. Si vous connaissez ce groupe, ils ont un style assez propre, avec une ambiance sombre et mélancolique. Donc, quoi de mieux pour nous rendre tristes?

0: Et en plus, j'adore cette musique. C'est une musique de boss fight. Elle est assez entraînante.
1: Et moi, c'est Good News de Mac Miller. Merci de nous avoir écoutés et à bientôt.
0: À bientôt!

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2: Moi, je m'appelle Zalia, on vient du collège Jean Moulin. On fait des interviews pour que les gens nous présentent leur travail.
3: Bonjour, je m'appelle Béatrice. Je suis dans la classe de 5e Wallon. Je suis au collège Jean Moulin. Est-ce que vous pouvez vous présenter ?
4: Bonjour, je m'appelle Justine et je suis responsable adjointe donc chez Nocibé depuis 6 mois maintenant.
3: Quel est votre métier ?
4: Donc, je suis responsable adjointe chez Nocibé.
3: Quel âge avez-vous ?
4: J'ai 28 ans. 29 ans, n'importe quoi. 29.
3: Pourquoi vous faites ce métier ?
4: Parce que je suis passionnée par l'univers de la parfumerie, du maquillage et des cosmétiques.
3: Pourquoi ?
4: Parce que j'ai toujours été passionnée par cet univers-là, le contact avec la clientèle également, l'univers de la parfumerie, le luxe en général, les cosmétiques, le maquillage, voilà.
3: Est-ce que vous êtes passionnée ?
4: Oui, je suis très passionnée par mon travail, que ce soit donc avec la clientèle et les produits qu'on propose également à la vente.
3: Fait quelle étude ?
4: J'ai fait un bac esthétique, un BTS esthétique et une licence pour me performer d'après dans tout ce qui est parfum de luxe et cosmétique.
3: Depuis combien de temps vous travaillez-vous ici ?
4: Ça fait 7 mois.
3: À quelle heure commencez-vous votre travail ?
4: Ça dépend. Alors, on a une plage horaire de 9h30 à 19h. Mais si je suis d'ouverture, c'est 9h30. Sinon, je peux commencer très bien à 11h ou à 13h en fonction de ma semaine. Ça dépend.
3: Merci beaucoup.
4: Avec plaisir.
5: Bonjour, je m'appelle Marwa. Ma classe est 5e Wallon, mon collège Jean Moulin. Je suis là pour faire des interviews.
6: Bonjour, moi, je m'appelle Mathieu. Je suis vieux, j'ai 48 ans.
5: Quel est votre métier ?
6: On va dire que je suis pâtissier, mais je fais des pâtisseries japonaises, donc c'est un métier un peu bizarre, un peu à part.
5: À quel âge vous avez commencé ce métier ?
6: Il y a 4 ans, un peu plus de 4 ans. 43, 44 ans, par là.
5: Pourquoi aimez-vous ce métier ?
6: Parce que ça me permet de discuter avec des gens sympathiques, de voir plein de monde, de faire une pâtisserie qui donne le sourire aux gens. En gros, je rends les gens heureux, donc c'est plutôt sympathique.
5: Pourquoi avez-vous choisi ce métier ?
6: C'est des pâtisseries japonaises, et puis moi, j'aime bien le Japon depuis que je suis adolescent. Voilà, alors j'ai fait plein d'autres métiers avant de faire celui-là, et puis il paraît qu'entre 40 ans et 50 ans, on se remet en question et on a envie de faire quelque chose qui nous plaît, donc voilà.
5: Quelle étude avez-vous faite ?
6: J'ai fait des études en bureau d'études mécanique, donc ça n'a rien à voir avec la pâtisserie. Quand on aime ou quand on a envie, on peut faire ce qu'on veut. Voilà, c'est un peu le...
7: Merci. Je m'appelle Kélicia, j'ai 12 ans et je fais un interview pour un projet scolaire et je suis une 5e dans le collège Jean Moulin. Bonjour, est-ce que vous pouvez vous présenter s'il vous plaît ?
8: Bonjour, moi c'est Cédric, je suis vendeur au magasin Multilude, le temple du jeu.
7: Ok, juste aimez-vous votre travail ?
8: Ah oui, évidemment, c'est un travail de passion.
7: Pourquoi ?
8: Alors en fait, parce que moi c'est une passion depuis toujours, j'aime les jeux de société, j'ai toujours aimé jouer et du coup je voulais travailler dans un secteur qui me plaise, que ce soit pas une corvée de venir au travail. Et du coup, c'est réussi.
7: Vous travaillez ici depuis combien de temps ?
8: Ici, j'ai repris en 2012, donc ça va faire 13 ans. Et avant, je travaillais également sur Nantes dans le domaine du jeu aussi. J'ai commencé à travailler dans le domaine du jeu en 2002 à peu près.
7: Qu'aimez-vous dans ce travail ?
8: Faire jouer, partager du bonheur avec les gens.
7: Faites-vous toujours la même chose ?
8: Oui, tout le temps.
7: Vous n'avez pas des heures où il y a quelqu'un qui prend votre place et vous reprenez une autre heure ?
8: Non, je suis tout seul. Là, actuellement, je suis tout seul en ce moment, donc non.
7: Avez-vous de la patience avec vos clients ?
8: Oui, mais pas que avec les clients. Avec les fournisseurs, avec les stagiaires, avec tout le monde. Toujours être patient, sinon faut pas être commerçant.
7: À quel âge as-tu voulu travailler dans ce domaine ?
8: Ça a commencé à venir à peu près à mes 11 ans. Où je voulais travailler en tant que vendeur de jeux.
7: Quel est votre métier ?
8: Vendeur de rêves.
7: Allez-vous changer de métier plus tard ?
8: Peut-être. Normalement, c'est pas prévu, mais ça peut arriver.
7: Et pourquoi ça peut arriver ?
8: Parce que je connais pas l'avenir, en fait. Avant, j'étais couvreur zingueur, j'ai été vendeur en meubles chez Ikea, j'ai été vendeur de jouets et non pas de jeux, donc je sais pas ce qui peut se passer à l'avenir.
0: Merci beaucoup.
7: De rien. Au revoir.
5: Je m'appelle Nadine. Je suis du collège Jean Moulin.
9: Bien. Là, vous êtes dans la boutique Maison Carly. C'est une pâtisserie chocolaterie.
5: Est-ce que votre métier vous plaît ?
9: Oui.
5: Pourquoi aimez-vous votre métier ?
9: En fin de compte, je faisais de la production avant. Je faisais de la pâtisserie chocolaterie et je continue dans cette voie-là, mais en le conseillant aux clients avec toute la gourmandise que je peux décrire quand j'en parle aux clients.
5: À quel âge vous avez commencé votre métier ?
9: Alors, c'est une reconversion d'une reconversion. Ce qui veut dire que j'ai fait de la comptabilité-gestion pour mes études quand j'étais en France. Je suis partie vivre aux États-Unis. J'ai vécu 16 ans à New York. Et j'ai travaillé avec des enfants. Et j'ai fait mon école de pâtisserie-chocolaterie à New York. Et je pensais jamais revenir vivre en France, parce que je me plaisais là-bas. Mais je suis revenue quand même en France. Et me voilà à Saint-Nazaire.
5: Qu'avez-vous fait avant ce métier ?
9: Alors justement, j'ai fait de la production. Je travaillais chez un traiteur de luxe à Paris. Mais à Paris aussi, j'ai travaillé pour l'école Ritz-Escoffier. Et cette école-là, c'était pour faire la traduction en direct avec les clients. Et tout ce que les chefs disaient, je le traduisais en anglais. Et quand les clients ils avaient des questions, je le traduisais en français pour les chefs.
5: À quelle heure commencez-vous votre métier ?
9: Alors ici, je commence à 9h30. Et je finis à 19h.
5: Merci.
10: Bonjour.
11: Bonjour.
10: Je m'appelle Loa. Je viens du collège Jean Moulin. Je suis en 5e. Je viens pour un interview. Comment vous appelez-vous ?
11: Moi, je m'appelle Marine Tesson.
10: Comment trouvez-vous votre travail ?
11: Alors, j'aime beaucoup mon travail. J'ai un métier passion que vous connaissez bien puisque je suis enseignante. Donc, je suis professeure en collège et en lycée.
10: À quelle heure commencez-vous ?
11: Ça dépend des jours, mais souvent à 8h.
10: Prenez-vous du plaisir à travailler ?
11: Oui, j'aime beaucoup être avec des jeunes de plein d'âges différents, puisque j'ai des âges depuis la 5e jusqu'à la terminale, donc tous les âges de l'adolescence, et c'est très riche, ça me plaît beaucoup d'être au contact des jeunes.
10: Comptez-vous changer de travail ?
11: Alors, pas changer de travail, mais peut-être évoluer dans mon métier avec des formations différentes pour enrichir mon travail, pour pouvoir avoir peut-être une activité complémentaire à côté. Donc oui, je compte pas rester exactement pareil, avoir exactement la même profession toute ma vie, mais peut-être l'enrichir, la faire évoluer.
10: Merci.
11: Avec plaisir.
12: Bonjour. À quel âge vous avez commencé votre métier ?
13: Eh ben, j'ai commencé, si j'ai 56, à 46 ans.
12: Est-ce que vous aimez votre métier ?
13: Oui, oui, oui.
12: Est-ce que vous avez fait beaucoup de photos ?
13: Ah ben oui, depuis 10 ans que je fais ce métier, j'en ai fait beaucoup, oui, sûrement des millions.
12: Pourquoi ce métier ?
13: Parce que c'est un métier qui me plaît, et puis comme je disais, c'est le métier rêvé de tous les Français. Parce que c'est un métier qui est hyper agréable et qui est assez, enfin qui est, je vais pas dire facile, mais qui est quand même assez facile.
12: Quelle étude vous avez fait ?
13: Pour faire ce métier, absolument aucune. Je suis autodidacte dans la photo.
12: Merci. Au revoir.
14: Est-ce que votre métier vous plaît ?
15: Énormément.
14: Quel âge avez-vous ?
15: 59 ans.
14: Quand avez-vous commencé ?
15: Alors, il y a pratiquement un an et demi.
14: Qu'est-ce qui vous plaît dans votre métier ?
15: Le contact avec les clients et avec les créateurs.
14: Et pourquoi ce métier ?
15: Pour pouvoir proposer des articles, des créations qu'on n'a pas l'habitude de voir partout. Et de me différencier des autres boutiques.
14: À quelle heure commencez-vous ?
15: À 11h le matin.
14: Quelle étude vous avez fait ?
15: Alors moi j'ai un baccalauréat de secrétariat.
14: Merci et au revoir.
15: Au revoir, merci beaucoup.
16: Bonjour, je m'appelle Elena Kervas. Je suis dans le collège Jean Moulin. Je voudrais savoir, c'est quoi votre métier ?
17: Opticienne.
16: Vous avez quel âge ?
17: 28 ans.
16: Est-ce que votre métier vous plaît ?
17: Oui.
16: Pourquoi ce métier ?
17: Parce que j'aime la relation avec les gens et le côté mode du métier.
16: Est-ce que votre métier vous plaît ?
17: Oui, beaucoup.
16: Vous faites quoi dans votre métier ?
17: Je suis psychologue du travail.
16: Aimez-vous bien vos collègues ?
17: Je n'ai pas de collègues, donc oui.
16: Quelle heure vous commencez, à quelle heure vous finissez ?
17: Ça dépend des jours, mais on va dire entre 8h30 et 18h30.
16: Qu'est-ce qui vous

0: 8h30 et le plus tard termine à 19h15.
1: Bonjour.
2: Bonjour.
1: Quel âge avez-vous ?
0: J'ai 29 ans.
1: Est-ce que votre métier vous plaît ?
0: Oui ! C'est pas la meilleure période en ce moment, mais oui.
1: Quel est votre métier ?
0: Mon métier, c'est responsable adjointe.
1: Aimez-vous vos collègues ?
0: Oui.
1: Est-ce que vous êtes bien payé ? Vous n'êtes pas obligé de répondre ?
0: Non.
1: Ok, merci, au revoir. Pourquoi avez-vous choisi ce métier ?
3: C'est en continuité de ce que je faisais avant. Parce que j'ai fait de la production, j'étais pâtissière chocolatière et là je conseille ce que je faisais avant.
1: À quel âge avez-vous débuté ce métier ?
3: Alors la production, j'ai dû commencer ça sur les 35 ans, 36 ans. Et la vente, ça fait que 6 ans que j'en fais.
1: À quoi sert ce métier ?
3: À donner envie aux gourmands. Toutes les personnes qui viennent ici, c'est leur donner l'eau à la bouche.
1: Est-ce que votre métier paye bien ? Vous n'êtes pas obligé de répondre.
3: On ne fait pas ce métier-là pour être bien payé. On fait ce métier-là, c'est par passion. Parce que quand on fait de la vente, il faut choisir le métier, les articles qui vont nous passionner. Moi, la pâtisserie, la chocolaterie, c'est mon milieu, donc c'est plus intéressant de parler de ça aux clients que de parler de torchons et de shorts. Voilà.
1: D'accord, merci, au revoir.
4: Bonjour, je m'appelle Éline, je viens du collège Jean Moulin, je suis en 5e. Et vous ?
5: Bah moi, je m'appelle Carole, je suis le gérant de cette boutique depuis un mois. Je vends des souvenirs de Saint-Nazaire, de la surtout de la Bretagne. Et puis, j'essaye de développer un petit peu parce qu'il y avait des choses à faire. Et voilà.
4: Qu'avez-vous fait comme études ?
5: Oh là là, j'ai fait de longues études parce que j'étais ici à Saint-Nazaire, j'étais au lycée Notre-Dame de l'Espérance. Ensuite, je suis partie aux États-Unis, j'ai continué mes études là-bas aux États-Unis. Mais là, c'était complètement différent, c'était dans les ordinateurs, enfin les programmes. Tata. Et puis, qu'est-ce que j'ai fait encore ? Bah, c'est déjà pas mal, j'ai eu quand même quelques diplômes.
4: Est-ce que votre emploi du temps vous plaît ?
5: Ah ben là, maintenant, ouais, c'est bien. Je travaille de 10h jusqu'à 12h30, de 14h30 jusqu'à 19h, du mardi au samedi, ça me convient.
4: Pourquoi ce métier et pas un autre ?
5: Ben là, c'était parce que c'est mon dernier parcours, je pense, hein, parce que j'ai 61 ans, je viens de reprendre cette boutique. Avant, je travaillais, j'avais des patrons et tout ça. Maintenant, c'est moi la patronne, donc... Ça me convient, je vais le faire.
4: Et avez-vous une tenue particulière ?
5: Quoi ? Je rester cool, quoi. Faut être soi-même, quoi. Voilà, c'est ça. Hein. Faut être soi-même, faut être gentil, faut être poli, voilà.
4: Ok, merci.
5: De rien, au revoir.
4: Au revoir.
6: Merci beaucoup.
7: Bonjour. Bah, moi, je m'appelle Aurélie et puis je suis opticienne chez les opticiens Alain Flelou à Saint-Nazaire.
4: Aimez-vous votre travail ?
7: Oui. Ouais, je le trouve épanouissant et varié parce qu'il y a plusieurs thèmes dans le métier d'opticien et du coup, je le trouve super intéressant.
4: Et pourquoi ce travail ?
7: C'est le côté manuel, moi, qui m'a attirée dans ce métier-là avec toute la partie atelier, montage des lunettes.
4: Depuis combien de temps faites-vous ce travail ?
7: 22 ans.
4: Est-ce que vous vous entendez bien avec vos collègues ?
7: Hyper bien, on a une superbe ambiance, on s'amuse en plus, donc c'est plaisant.
4: Pensez-vous que vous allez faire ce travail toute votre vie ?
7: Je sais pas, incapable de répondre à la question.
8: Bonjour, quel est votre métier ?
9: Je suis responsable de magasin chez Nocibé.
8: Vous avez fait combien d'ans d'études ?
9: J'ai fait un bac et un BTS, donc ça fait 5 ans d'études.
8: Vous avez commencé ce métier il y a combien de temps ?
9: Il y a 5 ans, j'étais conseillère et après j'ai évolué, je suis passée adjointe et je suis passée responsable au fur et à mesure.
8: Est-ce que votre emploi du temps vous plaît ?
10: Oui, c'est pas mal.
11: Oui, c'est moi qui fais, donc ça peut que me plaire.
8: Vous avez une tenue particulière ou pas ?
10: Oui, malheureusement, on est habillé en noir et avec le logo de la société sur notre t-shirt.
8: Merci,
11: je vous en prie.
12: Bonjour, je m'appelle Fatma, je viens du collège Jean Moulin et aujourd'hui on vient pour vous interviewer sur votre travail.
13: D'accord, très bien, avec plaisir.
12: Aimez-vous votre travail ?
13: Oui, au quotidien, c'est agréable.
12: Depuis combien de temps faites-vous ce travail ?
13: Ça va faire presque 14 ans maintenant que je fais ça.
12: Quel est votre travail ?
13: Je suis directeur de magasin.
12: Voulez-vous changer de travail ?
13: C'est pas dans l'idéal. Pas pour l'instant, en tout cas. Je me plais ici.
1: Pourquoi ce travail?
13: C'est arrivé assez naturellement, mais au début, j'ai commencé en tant qu'employé polyvalent. Et puis, au fur et à mesure, j'ai évolué

0: Au sein du magasin, et ça va faire. Alors j'étais dans une renseigne avant, et ça va faire maintenant presque 7 ans que je suis dans Amaxi Bazar en tant que directeur.
1: Combien de salaire avez-vous? Et vous n'êtes pas obligé de répondre.
0: Je gagne à peu près l'équivalent de 2000 euros par net par mois.
1: Bah, désolé pour le dérangement et merci.
0: Avec plaisir, je vous en prie.
1: Bonjour, je m'appelle Fatma, je viens du collège Jean Moulin. Et aujourd'hui, on vient pour vous interviewer sur votre métier.
2: Eh bien, enchantée. Moi, c'est Gaëlle et je suis costumière. Et donc, ici, on est à la boutique POC, donc la pêcherie d'objets créatifs. Et donc, en fait, c'est une boutique associative. Donc, on est de nombreux créateurs à exposer nos créations ici. Et on tient des permanences à tour de rôle pour tenir la boutique. Et donc, moi, personnellement, je suis costumière, mais je fais énormément de choses. Donc, ici, je propose des créations en crochet. Donc des bijoux, des porte-clés, mais on a aussi des illustrateurs qui font donc des cartes, des tableaux. On a une céramiste qui propose des bijoux et des tasses. On a des couturières qui font des articles pour bébés, pour la maison. On a une fabricante de cosmétiques naturels. Et on a un ébéniste aussi qui nous fait des meubles et d'autres objets. Donc on a encore d'autres choses, donc c'est vraiment très varié ici ce qu'on fait.
1: Aimez-vous votre travail ?
2: Eh bien, vous êtes dans le bon endroit pour trouver des gens qui aiment leur travail. Parce que si on est créateur, c'est qu'on aime ce qu'on fait, parce que c'est pas ce qui est très facile comme métier. Et donc moi, je viens de commencer en début d'année. Donc pour l'instant, c'est vraiment tout récent. Mais pour l'instant, ouais, ça me motive et j'ai envie de continuer là-dedans.
1: Pourquoi ce travail ?
2: Eh bien, parce que c'est une motivation. En général, quand on est créateur, c'est quelque chose qu'on a dans le sang, en fait, qu'on a depuis qu'on est petit et qui nous suit. Et à un moment, on essaye de rentrer dans le moule, de faire autre chose, et puis on se rend compte que ça ne nous conviendra pas et qu'on n'y arrivera pas comme ça. Merci à vous, bonne journée aussi.
1: Bonjour, je m'appelle Fatma, je viens du collège Jean Moulin. Et aujourd'hui, je viens pour vous interviewer sur votre travail.
3: Ben moi, je travaille à Dunkerin.
1: Aimez-vous votre travail ?
3: Oui, ça va.
1: Depuis quand faites-vous ce travail ?
3: 7 ans.
1: Quel est votre travail ?
3: Ben, la mise en rayon, la caisse, faire des retours, enfin tout ce qu'il y a. Je suis polyvalente. Ouais.
1: Voulez-vous changer de travail ?
3: Non, bah, c'est bientôt la retraite, alors je ne vais pas changer.
1: Et pourquoi ce travail ?
3: Pourquoi ce travail ? Parce que j'adore tout ce qui est clientèle, j'adore les gens, c'est vrai que c'est sympa quoi. On fait toujours des nouvelles connaissances.
1: Merci à vous et bonne journée, désolée pour le dérangement. Bonjour, je m'appelle Lita, je viens du collège Jean Moulin. Je vais vous interviewer sur votre travail.
4: Bonjour, moi c'est Julie, pharmacienne dans une pharmacie en centre-ville à Saint-Nazaire.
1: Pourquoi faites-vous ce métier ?
4: J'ai décidé de faire ce métier parce que j'aimais bien les métiers de la santé et j'étais assez douée en sciences. Voilà.
1: Aimez-vous vos collègues ?
4: Ils sont à côté, je peux pas dire non, mais non. Oui, il y a une très bonne ambiance dans la pharmacie, j'aime beaucoup mes collègues.
1: En quoi consiste votre travail ?
4: Donc je suis pharmacien, donc je suis la responsabilité des ordonnances qui sont délivrées en pharmacie. Avec les nouvelles missions du pharmacien, on fait aussi tout ce qui est vaccination, donc j'ai la responsabilité des vaccinations. Et sinon, tout ce qui est orthopédie, bas de contention et beaucoup de conseils aux patients.
1: Quelle est votre passion dans votre métier et pourquoi ?
4: Alors moi, ce qui me passionne, c'est le contact avec les gens, parce que j'aime bien discuter avec les gens et j'aime bien prendre du temps avec eux.
1: En quelle année vous avez commencé ?
4: Alors, j'ai commencé en 2011, après mes études.
1: Quelle étude avez-vous fait ?
4: J'ai fait des études de pharmacie à la faculté de pharmacie de Dijon.
1: Merci et désolée du dérangement.
4: Y'a pas de soucis, merci à vous.
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3: Bonjour à tous. Deux militaires tués la nuit dernière à Angers. Ils ont trouvé la mort lors d'un exercice organisé dans la rivière Maine alors qu'ils participaient à un stage de plongée. Annonce du parquet d'Angers dans la matinée. Les victimes sont âgées de 24 et 30 ans. L'enquête a été confiée à la brigade de recherche de la gendarmerie d'Angers. C'est le premier procès depuis le début du scandale des violences dans le périscolaire parisien il y a un an. Un ex-animateur de la ville de Paris est jugé cet après-midi au tribunal correctionnel pour harcèlement sexuel aggravé et agression sexuelle. 9 filles ont dénoncé ces agissements dans une école du 11e arrondissement en 2024. L'ancien animateur de 47 ans qui nie les faits encourt jusqu'à 10 ans de prison. Christophe Glaize renonce à se pourvoir en cassation. Le journaliste français, condamné à 7 ans de prison en Algérie pour apologie du terrorisme, n'aura donc pas de nouveau procès. Ses proches expliquent qu'il espère une grâce du président algérien. Christophe Glaize est en détention depuis plus de 10 mois. Le bateau de croisière où un foyer d'antivirus a été détecté va pouvoir accoster en Espagne. Déclaration de l'Organisation mondiale de la santé alors que le navire néerlandais est actuellement bloqué au Cap-Vert. Selon l'OMS, 2 cas de la maladie respiratoire sont confirmés à bord et 5 autres personnes sont suspectées d'être touchées. Les 149 passagers et membres d'équipage sont toujours confinés, parmi eux 5 Français. Emmanuel Macron dénonce les frappes iraniennes inacceptables contre les Émirats arabes unis. De nombreux appels à la désescalade après un regain de tension hier dans le détroit d'Ormuz malgré la trêve. De son côté, l'Iran assure que le bras de fer avec les États-Unis n'a même pas encore commencé et accuse les Américains d'avoir ciblé des bateaux civils tuant 5 personnes. Le foot pour finir et avant le PSG demain, la première demi-finale retour de la Ligue des Champions ce soir et le suspense est total entre Arsenal et l'Atlético Madrid après un match nul un partout la semaine dernière. Antoine Griezmann qui joue sa dernière saison avec l'Atlético peut se qualifier pour sa 3e finale de Ligue des Champions. C'est la fin de ce flash, bonne journée.
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6: Bonjour à toutes et à tous, nouvelle exposition au Grand Café intitulée Night Shift. Nous sommes allés la visiter. À la fin de notre parcours avec Alceni, nous avons interviewé Lila qui est médiatrice au Grand Café. Nous vous proposons de l'écouter.
7: En ce moment, l'exposition s'appelle Night Shift, donc équipe de nuit ou bien travail de nuit. Donc la nuit va relier les pièces dans l'exposition parce que c'est une exposition qui propose à la fois un travail nouveau de l'artiste Paul Hines, qui est un artiste français de l'Est de la France, qui est un jeune artiste d'ailleurs. Donc soit des choses créées là en 2026 qui sont montrées pour la première fois, soit d'autres œuvres antérieures de 2023 et 2020. Qui vont se relier par ce moment, cette temporalité de la nuit et cet espace qu'est la ville. Et ensuite, lui, l'artiste, il a un peu un travail d'enquêteur, il va aller sur place rencontrer des personnes qui sont souvent des groupes un peu marginalisés, qui ont un quotidien, on va dire, décalé avec le quotidien plutôt banal ou bien le quotidien nazérien aussi. Et il va aller de cette manière-là à la rencontre d'un peintre copiste en Chine, à Shenzhen, à la rencontre de 3 jeunes femmes saoudiennes à Jeddah et puis à la rencontre de 3 streamers, streameuses aux États-Unis dans 3 états différents, l'Oregon, le Kansas et le New Jersey. Là, le thème de la nuit, c'était un moyen de relier les 3 vidéos qui sont dans l'exposition. En fait, vous avez 3 lieux totalement différents, mais à chaque fois, tout se passe de nuit et dans des milieux urbains. Donc, c'est ce qui va faire le lien. Après, on est quand même sur 3 projets très variés de l'artiste à des moments différents, de 2020 à 2026.
8: Et donc, à l'étage, on nous présente des vidéos en direct, donc des sleep streams, donc des personnes qui dorment en direct. Comment on fait pour qu'on n'ait pas d'images choquantes qui arrivent sur les écrans ?
7: Alors, il y a une part un peu de hasard, ça a été une grande question, parce que forcément, capter des images en live, en direct, on ne sait pas ce qui va se passer. Après, la catégorie, donc I'm only sleeping, qui est la catégorie de live montré, enfin, a moins de chances de montrer des choses plutôt choquantes, à part de la nudité potentiellement. Jusqu'à présent, on a aussi on n'a pas eu de problème vis-à-vis de ça, et on va croiser les doigts.
0: Et donc voilà, qu'est-ce qui vraiment vous essayez de faire comprendre aux gens, voilà, dans ces grands cafés?
7: J'aimerais, c'est peut-être un peu utopiste, mais j'aimerais que l'art contemporain il soit accessible à tout le monde. C'est un peu la grande mission, c'est de favoriser cet accès-là. Après, évidemment, on a une vision de l'art contemporain inaccessible, alors qu'on a des artistes qui parlent de thématiques très contemporaines, qui vont même parfois plus parler à des jeunes qu'à des gens âgés. Parfois, c'est le contraire. Donc, rendre ça accessible, en parler, que les gens comprennent en fait de quoi il s'agit quand ils sortent de l'exposition, qu'ils aient quelque chose, qu'ils aient retenu. C'est un peu le premier objectif.
8: Est-ce qu'il y a des choses vraiment dans l'exposition qui vous ont attiré l'œil et vous vous êtes dit j'ai compris quelque chose et je vais l'accentuer là-dessus, j'ai perçu quelque chose?
7: Moi, et donc c'est toujours très relié au vécu personnel. Le slip streaming, ça m'a parlé. Parce que je connaissais de plus loin quand même que ce que l'artiste nous propose. Et donc, faire découvrir un peu ce milieu-là à des gens qui ne connaissent pas du tout, parce que c'est souvent le cas avec le public qui rentre dans l'espace. Expliquer les tenants et aboutissants, expliquer ce monde, en fait la poésie que l'artiste va aussi dégager en fait, du slip streaming, parce qu'il n'est pas très critique. Il montre plutôt comment ça se passe, il montre une activité très liée et très générationnelle, mais pas satirique, pas ironique. Et ça, je trouve ça plutôt joli et j'essaye de garder aussi cette approche.
6: Merci beaucoup au Grand Café de nous avoir accueillis. Merci à Lila d'avoir répondu à nos questions. Vous pourrez retrouver l'exposition Night Shift au Grand Café jusqu'au 10 mai. Elle est visible du mardi au dimanche. À bientôt dans la tribu.
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4: 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Thunder, feel the
10: thunder. Trois candidats dans un mouchoir de poche, mais on se régale. C'est du beau jeu, ça.
11: Regarde. Soprano Paul Mirabel, Squeezie McFly et Carlito.
10: Pardon ? Quelle est votre réponse ?
11: Marlène Schiappa, Lady Gaga, Omar Sy, Clara Luciani, Nicki Minaj, Florence Foresti, Taylor Swift, Mbappé, Emmanuel Macron, Donald Trump, Damso, Marion Cotillard, Katy Perry, Charles Leclerc, Léon Marchand, Angèle, Lenny Kravitz, Greta Thunberg, François Hollande, Philippe Etchebest, Billy Eilish, Wendy Renard, Nikos Aliagas, Barack Obama, Cyril Lignac, Teddy Riner, Julien Doré, Loane, Thomas Pesquet, Harry Potter, Yann Barthès, Inox, Tag, Lena, Situation, Adeline Champ, Brad Pitt.
10: Attention. Top 1912, quelle émission animalière voit ses principaux dirigeants massacrés par un animateur dont le véritable prénom est Ronan. Bien joué, 3 points.
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14: Attention, attention, ce sont de fausses interviews.
15: Bonjour, quel métier faites-vous?
16: Je suis exploratrice, j'ai 20 ans.
15: Je suis astronaute, j'ai 46 ans.
16: J'ai découvert dans ma ville où j'habite des os de dinosaures. Qui a des millions d'années. Et j'essaye de trouver une espèce de dinosaure qu'on n'a encore jamais retrouvé.
15: Je reviens de mon premier voyage dans l'espace. J'ai été sur Mars pour faire des recherches scientifiques sur certaines pierres et matériaux qu'on pouvait y trouver.
16: Racontez-moi votre voyage, qu'est-ce que vous avez fait ?
15: On a trouvé que Mars, il y a très longtemps, était un peu comme la Terre.
16: J'ai trouvé, ça avait bipé sur mon détecteur de métaux. J'ai creusé. Là, je crois qu'on a déterré deux ou trois os.
15: Et qu'une forme de vie était... existait avant.
16: J'ai trouvé un bout jaune blanc que je touche et c'était pas un truc en métal que je sais de creuser plus et j'ai trouvé que c'était un bout d'os.
15: Est-ce que vous aimez votre métier?
16: Oui, j'aime beaucoup mon métier parce que je découpe plein de choses et j'apprends toujours des choses chaque jour. Est-ce que dans quelques années on pourra y vivre? Ou pas?
15: Maintenant, non. Ça dépend de comment notre technologie avance. Alors, faudrait faire pousser des plantes, avoir de l'eau, ce qui est déjà pas gagné. Mais de toute façon, la technologie évoluera et je pense que plus tard, on pourra vivre sur Mars. Ça vous a fait quoi quand vous avez trouvé les os ? Enfin, qu'est-ce que vous avez ressenti ?
16: Bah, c'était un exploit parce que c'était la première fois que je déterrais un os de dinosaure, en fait. C'était pour ça. Et bah, j'étais contente de moi. C'était c'est le jour où je voulais déterrer un os. Et j'étais contente.
13: Est-ce que l'atmosphère...

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1: Bonjour, je m'appelle Constance, depuis la radio La Tribu. Je suis au Pump Track de Saint-Nazaire, dans le quartier de la Chênaie. Je viens ici pour vous dire un peu pourquoi c'est mon endroit préféré. Pourquoi ? Parce que je viens ici souvent faire du roller, parce que ça m'amuse, j'adore le roller et c'est très drôle quand il y a plein de boss. Je fais aussi l'AS trottinette ici, je vais en trottinette aussi. Et voilà.
2: Qu'est-ce qu'est l'AS ?
1: L'AS est l'association sportive du collège Pierre-Orange dans cette situation. Qu'est-ce que je ressens quand je fais du roller ? Ça dépend, puisque quand c'est du plat, je force sur mes jambes pour pouvoir rouler. J'adore prendre de la vitesse, mais quand c'est dans un endroit avec plein de bosses comme celui-ci, j'ai vraiment pas besoin de prendre de la vitesse puisque ça va tout seul en fait, les descentes et les montées, les descentes et les montées. Et donc j'ai l'impression que je m'envole, c'est trop bien.
3: Bonjour, je suis Elliot. Pourquoi aimez-vous le pump rap ?
4: J'aime le pump track parce que ici, parfois j'y vais avec mon cousin avant, quand il habitait encore ici. On essayait de faire des courses. Parfois, on faisait des virages serrés. On essayait de se mettre le plus je pensais aussi. Parfois, on tombe, c'est vrai, mais ensuite, on apprend de la douleur.
3: Voilà.
5: Pourquoi aimez-vous le pump track ?
6: Parce qu'on s'amuse, parce que je fais du sport ici parfois avec le collège. Et parfois, genre quand on a plus envie de jouer parce qu'il y a des tricheurs, on s'amuse ici en train de jouer au loup.
5: Est-ce que vous y jouez avec des trottinettes, des vélos, des rouleurs ?
6: Non, je fais pas ça parce que genre vu que je connais pas trop ici, je peux pas trop y aller parce que ma mère elle connaît pas trop non plus.
5: Pourquoi aimez-vous le pump track ? Parce que, en fait, c'est pareil, vu qu'on est dans la même classe, on fait du sport ici. Et des fois, je sais pas trop si on a le droit, mais au mieux de faire du sport, on fait des cache-cache et des loups ici. Et c'est plutôt amusant, des fois on tombe, mais après on apprend de la douleur, écoutez, on s'habitue. Et voilà.
7: Pourquoi aimez-vous le pump track ?
8: Parce qu'il y a de la vitesse et...
7: Est-ce que vous jouez avec des rollers, des skates, des vélos ?
8: Plus le vélo, comme le reste, j'arrive pas trop. Le vélo, j'ai une meilleure stabilité pour prendre de la vitesse et que les autres, j'en ai moins.
7: Est-ce qu'il y a des règles à respecter ?
8: Oui, le sens du pump track, mais après on peut changer le sens aussi.
5: Bonjour, je m'appelle Aïssata Diallo et nous sommes des enfants qui faisons des interviews pour la radio La Tribu. Maintenant, on va parler du pump track de Saint-Nazaire. Aimez-vous le pump track de Saint-Nazaire ?
9: C'est la première fois que je viens ici, mais vu ce que je vois, ça m'a l'air un bon endroit pour faire du sport ou du vélo.
5: Oui, moi aussi, je pratique du sport ici. Est-ce que, vu que c'est la première fois, vous pensez quoi de cet endroit ?
9: Que c'est bien. Je pense que j'y reviendrai plus souvent, soit pour faire un peu de sport, soit pour avoir des moments tranquilles.
10: Bonjour, je m'appelle Zélie Tézaï. J'aime bien le pump track parce que, avec la classe au collège, on fait du sport ici, mais quand on n'a pas envie, on ne sait pas si on a le droit, on joue ici, au loup, à cache-cache, et on fait même le toboggan avec le truc rouge.
5: Est-ce que vous aimez le pump track de Saint-Nazaire ?
10: Oui, j'y vais que avec le collège.
5: Pourquoi ?
10: Parce qu'on fait du sport avec le collège et qu'on vient ici. Parfois, quand on n'a plus envie de jouer parce qu'il y a des tricheurs ou on ne se sent pas bien, on se met ici pour jouer à cache-cache, au loup. Et parfois, le truc rouge, on fait du toboggan.
5: Est-ce qu'il y a des règles à respecter au pump track ?
10: Je ne sais pas trop parce que je ne m'y connais pas trop. Mais vu que je ne m'y connais pas trop, vu que je ne suis pas ici depuis longtemps, que ça fait que 10 mois, je n'y connais pas trop.
5: Est-ce que vous avez des skateboards ou des vélos ou...
10: J'ai un vélo, j'ai une trottinette qu'elle a à mon frère, mais je ne l'utilise pas, et des rollers.
5: La dernière fois que vous êtes venu, c'était pour faire quoi ?
8: Du vélo pour essayer de prendre de la vitesse dans les virages.
5: Vous aimez la vitesse ?
8: Oui, beaucoup, surtout dans les virages.
5: Avez-vous déjà, par exemple, été avec votre collège, faire des faire du sport ou même avec l'AS ?
8: Oui.
5: Tu peux nous rappeler ce que c'est l'AS, s'il te plaît ?
8: L'AS, c'est le truc du collège Piano Orange où tous les midis on vient pour faire du sport. Bah, y a soit du vélo, du foot, bah, un peu tout de sport. C'est du sport qu'on choisit et qui nous met pour la semaine.
6: Pourquoi tu aimes bien le parc crap?
7: Parce que c'est apaisant, on va dire, quand il n'y a personne. Et bah, vu que c'est bien fait et tout, bah, j'aime bien comment c'est fait. J'aime bien tout ce qu'il y a dedans, les routes et tout. La verdure aussi, j'aime bien.
6: Est-ce que tu vas parfois avec des amis ou avec le collège ou une école?
7: J'y vais avec le collège. J'y vais avec l'association Sport Plus. Et j'y vais avec mon prof de sport à côté du gymnase Roto.
6: Et c'est quoi le Sport Plus?
7: C'est un sport en plus qui se fait tous les mardis soirs de 15h à 17h, donc ça dure 2h. Et ça consiste à, genre, à faire du sport en plus, du coup, comme son nom l'indique. Ça consiste à faire, on a plusieurs choix, du karaté, du vélo ou du tennis. Moi, je choisis personnellement le vélo. Et on fait du vélo au pump track.
6: Est-ce qu'il y en a qui font du sport plus ou il y en a qui font pas du tout?
7: Bah, après, c'est un choix. Par exemple, moi, j'ai fait ce choix quand j'ai fait mon inscription à Pierre Orange. J'ai fait ce choix et après, c'est un choix aussi. Donc, il y a des gens de ma classe qui ne le font pas et il y a des gens qui le font. Et c'est bien.
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2: Ils sont en cinquième au collège Albert, Vincent, Morgan, Justine, Maïlis, Lisa et Juan vont tenter de découvrir la définition du mot imparidigité. Alors, est-ce qu'il y a des idées pour imparidigité, Maïlis?
3: Bah, c'est peut-être quand on fait un pari et qu'après on dit non. Par exemple, je fais un pari avec Morgan et elle refuse de faire le pari, du coup ça serait peut-être ça.
2: Ça annule le pari parce qu'il y en a un de ceux qui est dans le pari qui refuse de le faire.
3: Tout à fait.
2: Aussi, Morgane, pourquoi tu refuses comme ça?
4: Parce que je lui fais pas confiance.
2: Ah, je peux comprendre, je peux comprendre. Justine?
5: Moi, je pense que c'est un pari digital sur Internet.
2: D'accord, genre tu vas sur un site pour parier sur une course de chevaux, sur un truc de poker, et c'est par contre sur Internet.
5: Exactement.
2: Très bien, j'ai l'impression que Lisa, tu avais la même idée pour un pari digité.
6: Oui.
2: Le pari sur Internet.
6: Oui.
2: Ok, est-ce qu'il y a d'autres idées pour un pari digité? Juan.
7: Oui, c'est une technologie qui est encore en train de développer dans les fabriques d'ordinateurs qui sont en train de fabriquer une technologie qu'on ne connaît pas encore.
2: Ah d'accord, donc c'est une technologie précise ou c'est toutes les technologies qui sont en cours de réalisation?
7: Toutes les technologies sont en cours d'évolution.
2: De développement, ce serait des imparis digités. Très bien, Justine.
5: Moi je pense que sinon c'est un pari mais qui a été pas respecté et du coup bah, c'est annulé.
2: D'accord. Alors, autant tout à l'heure, c'était un pari où quelqu'un refusait d'y prendre part. Et donc, bah, de fait, il n'avait pas lieu. Mais là, c'est un pari qui est annulé parce que pas respecté. Et ça, c'est moche. Par triche?
5: Oui, par triche.
2: Ah, par triche en plus. Alors, c'est carrément moche. C'est plutôt à la Morgane, rassure-moi.
6: Non. Je triche pas, moi.
2: Voilà, mais voilà, rassurez. Est-ce qu'il y a d'autres idées, Maïlis?
3: Peut-être que c'est une visite de Paris, mais en virtuel, d'après son ordinateur.
2: Ah d'accord, ça serait pour pouvoir visiter des lieux dans Paris, comme ça se fait des fois des musées virtuels de musées. Et là, tu pourrais faire une visite de Paris, mais en virtuel.
3: Tout à fait, voilà.
2: C'est bien en cas de confinement.
3: Oui, voilà, comme ça, on peut voyager tout en restant chez soi.
2: Voilà, mais enfin bon, les confinements, c'est pas des choses qui arrivent.
3: Si, quand même.
2: Ah si, quand même, d'accord. Et Morgane, est-ce que tu as une idée pour un pari digité?
4: Pas du tout.
2: Ce mot ne t'inspire pas?
4: Non.
2: Pourtant, il est inspirant, non, Lisa?
4: Une partie du corps.
2: Ah, une partie du corps, laquelle?
6: L'appareil digestif.
2: D'accord, très bien. Donc l'appareil digestif, nous on dirait appareil digestif et on peut comprendre pourquoi, parce que ce serait plus compliqué de dire mon imparidigité est un peu souffrant en ce moment.
6: Oui.
2: Je peux comprendre, d'accord. Alors Morgane, tu n'as pas d'idée, mais est-ce qu'il y a une idée, une des nombreuses idées de tes camarades qui te plaît?
4: Non.
2: Non, en fait ils ont des idées toutes pourries.
4: Exact.
2: Non mais c'est bien, au moins tu l'assumes. Juan, une dernière idée?
7: Non mais merci quand même, nos idées c'est un peu génial, t'as rien dit.
2: Ah ouais, voilà, tu nous as vexé Juan.
4: Bah, j'ai pas d'excuses en fait.
2: Non mais c'est comme ça, hein. Écoute. Alors un pari digité, je suis désolée de vous annoncer que vous êtes complètement...
7: À côté de la plaque.
2: Quoique, à un moment, Lisa, je dirais que tu le touchais du doigt. Et vous allez voir que quand je dis toucher du doigt, on y est. Puisque imparidigité, ça veut dire qu'il y a un nombre impair de doigts. Et ça, ça s'utilise en parlant d'animaux. Par exemple, les chevaux, les zèbres, les ânes, les tapirs ou encore les rhinocéros.
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9: Bonjour Jean-Claude.
10: Bonjour Roger.
9: Vous venez pour la vente de la tribu? Ah, ça va vous coûter cher, hein, vous savez.
10: Mais en fait, non, je sais pas, parce que je viens pas pour acheter la tribu et que je m'appelle pas Jean-Claude, mais Mathis. Je suis en 3ème et j'adore rigoler en direct et pas que.
9: Ah, ça tombe bien, moi non plus, je suis pas agent immobilier et je m'appelle pas Roger, mais Sacha, je suis en 3ème et ça fait 4 ans que je fais de la radio à la tribu.
10: On n'est pas dans l'immobilier, mais on va quand même vous faire visiter la tribu.
9: Allez hop, on y va. Alors voilà, on est arrivé dans le centre-ville de Saint-Nazaire, où se trouvent les locaux de la tribu. On pousse la porte, et après une énigme de Germain à l'accueil...
11: Qu'est-ce qui commence la nuit et finit le matin?
9: On arrive à la rédac.
10: Bienvenue dans le hall, où il y a un coin détente avec des fauteuils. À côté, il y a un espace de travail pour les jeunes, afin qu'ils préparent leur chronique, leur émission. Et en face, les bureaux des animatrices.
9: Sur un des murs, il y a le grand panneau du comité des réactions. C'est là qu'on met l'actualité que les jeunes veulent traiter, mais aussi les actualités de la radio, comme les nouvelles émissions que nous avons créées.
10: Passons au premier studio. Alors lui, c'est celui d'enregistrement. C'est ici qu'on enregistre cette magnifique présentation de la radio. C'est ici qu'on produit nos chroniques et c'est aussi qu'on passe nos appels quand on veut pas déranger les autres. Oui maman, je te rappelle après.
9: Pardon pour le dérangement, bref. Voici le meilleur pour la fin, le studio de diffusion. C'est ici qu'on passe les émissions en direct, comme ça discute, où on parle d'actu, cultive-toi si tu peux, où on parle de culture, ou encore tempête de fun, un thème par émission.
10: Alors, ça marche comment ?
9: Bah, y a un logiciel de programmation dans lequel on rentre une émission ou une programmation musicale. Il y a une grande table avec des pistes liées aux 7 micros pour les invités, et un micro pour l'animateur ou le technicien.
10: Le studio possède une grande hauteur sous plafond, accompagnée d'une magnifique boule à facettes, suspendue auquel il ne manque bien sûr aucun carré. La pièce réduit les échos de la voix grâce à de grands panneaux aux couleurs de la radio. La salle est climatisée. Ah oui, pardon, c'est vrai, on avait oublié qu'on n'était pas vraiment des agents immobiliers.
9: Bon, si on résume, la Tribu, c'est un atelier jeunesse de Saint-Nazaire, accessible à tous les jeunes entre 11 et 18 ans. On peut faire des reportages, des émissions, des micro-trottoirs, des ateliers en lien avec la radio, des interviews et encore plein de trucs super chouettes.
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6: Bonjour à toutes et tous. Une transmission interhumaine suspectée par l'OMS concernant ce foyer d'antivirus sur un bateau de croisière. Déjà 3 morts recensés et 2 cas confirmés de la maladie selon l'Organisation mondiale de la santé. Elle annonce également que l'Espagne a accepté un accostage du navire néerlandais aux Canaries. Il est actuellement bloqué au large du Cap-Vert. En France, ce drame la nuit dernière dans le Maine-et-Loire. 2 militaires de 24 et 30 ans sont morts dans un accident de plongée à Angers lors d'un exercice organisé dans la rivière Les 2 victimes étaient en arrêt cardiaque lorsqu'elles ont été retrouvées par les pompiers. Elles auraient pu rester coincées dans une cavité. Un jeune homme de 18 ans tué par balle hier soir à Avignon. La 3e fusillade en moins de 2 mois dans cette ville du Vaucluse. Selon les premiers éléments, la victime était connue des services de police pour trafic de drogue. Dans le Cher, la rave party se termine. Les derniers participants quittent le site militaire près de Bourges. Le ministère de l'Intérieur indique que 6 gendarmes ont été légèrement blessés la nuit dernière après des affrontements avec des teufeurs. Le préfet a ordonné la saisie du matériel de sonorisation. Le rapport à l'oncle sur l'audiovisuel public passe malheureusement à côté de l'essentiel. C'est l'avis du Premier ministre. Après sa publication ce matin, Sébastien Lecornu évoque sur son compte X une occasion manquée et ajoute que les polémiques ne font pas une politique publique. Après 6 mois d'une commission controversée, le rapport préconise notamment une cure d'austérité pour France Télévisions. Une partie de la gauche rassemblée ce soir pour un meeting à Paris. Rassemblement pour célébrer les 90 ans du Front Populaire, mais surtout pour défendre l'organisation d'une primaire en vue de la prochaine présidentielle. On y attend Olivier Faure pour le PS, Marine Tondelier pour les écologistes, mais aussi Lucie Castet, François Ruffin ou encore Clémentine Autain. Enfin, on a toujours 2 départements en vigilance orange, pluie, inondation. La Mayenne et la Sarthe en alerte de Météo France jusqu'en fin d'après-midi. Les précipitations doivent progressivement s'évacuer. Et c'est la fin de ce point sur l'actu de la mi-journée. Bon début d'après-midi.
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8: Bonjour à toutes et à tous. Nouvelle exposition au Grand Café intitulée Night Shift. Nous sommes allés la visiter. À la fin de notre parcours avec Alceni, nous avons interviewé Lila qui est médiatrice au Grand Café. Nous vous proposons de l'écouter.
9: En ce moment, l'exposition s'appelle Night Shift, donc équipe de nuit ou bien travail de nuit. Donc la nuit va relier les pièces dans l'exposition parce que c'est une exposition qui propose à la fois un travail nouveau de l'artiste Paul Heinz, qui est un artiste français de l'Est de la France, qui est un jeune artiste d'ailleurs. Donc soit des choses créées là en 2026 qui sont montrées pour la première fois, soit d'autres œuvres antérieures de 2023 et 2020. Qui vont se relier par ce moment, cette temporalité de la nuit et cet espace qu'est la ville. Et ensuite, lui, l'artiste, il a un peu un travail d'enquêteur, il va aller sur place rencontrer des personnes qui sont souvent des groupes un peu marginalisés, qui ont un quotidien, on va dire, décalé avec le quotidien plutôt banal ou bien le quotidien nazérien aussi. Et il va aller de cette manière-là à la rencontre d'un peintre copiste en Chine, à Shenzhen, à la rencontre de 3 jeunes femmes saoudiennes à Jeddah et puis à la rencontre de 3 streamers, streameuses aux États-Unis dans 3 états différents, l'Oregon, le Kansas et le New Jersey. Là, le thème de la nuit, c'était un moyen de relier les 3 vidéos qui sont dans l'exposition. En fait, vous avez 3 lieux totalement différents, mais à chaque fois, tout se passe de nuit et dans des milieux urbains. Donc, c'est ce qui va faire le lien. Après, on est quand même sur 3 projets très variés de l'artiste à des moments différents, de 2020 à 2026.
10: Et donc, à l'étage, on nous présente des vidéos en direct, donc des sleep streams, donc des personnes qui dorment en direct. Comment on fait pour qu'on n'ait pas d'images choquantes qui arrivent sur les écrans ?
9: Alors, il y a une part un peu de hasard, ça a été une grande question, parce que forcément, capter des images en live, en direct, on ne sait pas ce qui va se passer. Après, la catégorie, donc I'm only sleeping, qui est la catégorie de live montré, enfin, a moins de chances de montrer des choses plutôt choquantes, à part de la nudité potentiellement. Jusqu'à présent, on a aussi on n'a pas eu de problème vis-à-vis de ça, et on va croiser les doigts.
11: Et donc voilà, qu'est-ce qui vraiment vous essayez de faire comprendre aux gens, voilà, dans ces grands cafés?
9: J'aimerais, c'est peut-être un peu utopiste, mais j'aimerais que l'art contemporain il soit accessible à tout le monde. C'est un peu la grande mission, c'est de favoriser cet accès-là. Après, évidemment, on a une vision de l'art contemporain inaccessible, alors qu'on a des artistes qui parlent de thématiques très contemporaines, qui vont même parfois plus parler à des jeunes qu'à des gens âgés. Parfois, c'est le contraire. Donc, ouais... rendre ça accessible, en parler, que les gens comprennent en fait de quoi il s'agit quand ils sortent de l'exposition, qu'ils aient quelque chose, qu'ils aient retenu. C'est un peu le premier objectif.
10: Est-ce qu'il y a des choses vraiment dans l'exposition qui vous ont attiré l'œil et vous vous êtes dit j'ai compris quelque chose et je vais l'accentuer là-dessus, j'ai perçu quelque chose?
9: Moi, et donc c'est toujours très relié au vécu personnel. Le sleep streaming, ça m'a parlé. Parce que je connaissais de plus loin quand même que ce que l'artiste nous propose. Et donc, faire découvrir un peu ce milieu-là à des gens qui ne connaissent pas du tout, parce que c'est souvent le cas avec le public qui rentre dans l'espace. Expliquer les tenants et aboutissants, expliquer ce monde, en fait, la poésie que l'artiste va aussi dégager en fait, du sleep streaming, parce qu'il n'est pas très critique. Il montre plutôt comment ça se passe. Il montre une activité très liée et très générationnelle, mais pas satirique, pas ironique. Et ça, je trouve ça plutôt joli et j'essaye de garder aussi cette approche.
8: Merci beaucoup au Grand Café de nous avoir accueillis. Merci à Lila d'avoir répondu à nos questions. Vous pourrez retrouver l'exposition Night Shift au Grand Café jusqu'au 10 mai. Elle est visible du mardi au dimanche. À bientôt dans la Tribu.
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14: Trois candidats dans un mouchoir de poche, mais on se régale. C'est du beau jeu, ça.
15: Le soprano Paul Mirabel, Squeezie McFly et Carlito.
14: Pardon ? Quelle est votre réponse ?
15: Marlène Schiappa, Lady Gaga, Omar Sy, Clara Luciani, Nicki Minaj, Florence Foresti, Taylor Swift, Mbappé, Emmanuel Macron, Donald Trump, Damso, Marion Cotillard, Katy Perry, Charles Leclerc, Léon 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
14: Attention, comme en 1912, quelle émission animalière voit ses principaux dirigeants massacrés par un animateur dont le véritable prénom est Ronan. Bien joué, 3 points.
16: Je suis
17: la chronique
16: dans la peau de...
18: Attention, attention, ce sont de fausses interviews.
19: Quel est votre prénom ?
20: Je m'appelle Comme.
19: Sinon, vous faites quoi dans la vie ?
20: Je suis game designer. J'habite au Japon, à Tokyo, au 19e à Toronto. Trop...
19: Je ne savais pas demander autant d'informations, mais pas grave. Sinon, vous gagnez beaucoup avec votre métier ?
20: Oh, je n'ai pas le time, il faut que je gagne le SMIC.
19: Et à part ça, quelle est votre passion ?
20: Le Japon, je lis du japonais, je fais du japonais, je sais parler japonais.
19: Vous aimez les mangas, j'ai l'impression.
20: En effet, j'aime les mangas, j'aime Chainsaw Man, Blue Log, Jujutsu Kaisen, Squid Game.
21: Ocha, Gohan, Mizu to Sushi, Des Kudasai, O Ben Goshi, Ota Leiner, Toha Isha, Gohan.
19: Ça veut dire quoi?
21: T'es beau.
19: Merci.
21: Je peux te draguer.
19: Non. Tu veux même pas aller dans mon lit?
21: J'aime le riz, le thé, l'eau, les sushis. J'en veux, s'il vous plaît. Je suis avocat. J'ai également fait professeur et docteur.
19: Moi aussi, je sais parler japonais. Je suis sans voix.

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1: Bonjour, je m'appelle Kira Chibongou, je suis à la balançoire de la Chênaie à côté de l'école André Chédide. Il se passe que tout le monde s'amuse, tout le monde rigole, tout le monde joue à la balançoire. Pourquoi j'aime ce lieu-là? Parce que j'aime bien sa propreté, j'aime bien sa vibe, un peu, on va dire, j'aime bien son ambiance. Et voilà, merci beaucoup, au revoir.
2: Bonjour.
3: Bonjour.
2: Comment vous appelez?
3: Je m'appelle Sylvine.
2: Est-ce que vous aimez bien ici?
3: Oui, j'aime bien.
2: Vous faites quoi ici parfois?
3: Ici parfois je vais à la maison de quartier et des fois je fais des tours ici à la Chênaie.
2: Ok, vous venez parfois avec des amis?
3: Oui, souvent. Mes amis habitent dans le coin, donc oui, du coup je traîne ici.
2: Ok. Est-ce que vous faites la balançoire?
3: Alors non, à mon âge non, j'en fais plus, mais avant à l'ancienne quand j'avais l'âge de 13 ans, oui.
2: Au revoir.
3: Au revoir madame.
1: Bonjour Constance. Est-ce que vous avez déjà été à la balançoire de la Chênaie à côté de l'école André Chédide?
4: Non, jamais, puisque j'habite pas du tout dans le coin, donc je suis venue qu'une fois ici, à part bien sûr la fois où avec notre club de journalisme.
1: Aimez-vous la vibe que donne le parc?
4: Oui, j'aime bien. Enfin, c'est sympa quand on habite dans les immeubles qui sont par là, de descendre, jouer, je pense, avec ses amis.
1: Est-ce que vous voulez faire de la balançoire?
4: Oui, je veux bien. Ce serait exceptionnel puisque je viens quasiment jamais. Donc oui, pourquoi pas.
1: Merci beaucoup.
5: Bonjour, je suis Anis, un envoyé de la tribu. Nous nous retrouvons dans le parc juste à côté de l'arrêt de bus de Cité Sanitaire. Je suis ici pour raconter comment je suis tombée il y a 9 ans. C'est que j'étais sur le tourniquet. Je trouvais que c'était trop lent. Du coup, j'ai lâché et je suis tombée. Je me suis fait mal et j'avais un pansement pendant plusieurs jours, mais c'était pas très très grave. Aussi, j'aime bien cet endroit parce que avant j'y allais quand j'étais quand on était encore deux dans la famille et quand j'étais même encore fils unique. Donc cet endroit aussi me rappelle de bons souvenirs.
1: Pourquoi avez-vous lâché le tourniquet?
5: Parce que je trouvais que c'était trop long. Je voulais frimer un peu et je suis tombée. Est-ce que déjà vous connaissez cet endroit?
4: Non, je ne connais pas cet endroit particulièrement puisque j'habite pas dans le coin.
5: Premier regard, est-ce que vous trouvez que c'est un bon parc, juste comme ça?
4: Oui, je trouve qu'il y a des jeux assez originaux qu'on ne trouve pas dans tous les parcs. Comme ce tourniquet où il n'y a pas de barre pour se tenir.
5: Vous habitez pas dans le coin, donc vous habitez dans quel quartier?
4: J'habite dans le quartier d'Herbin, à côté de la gare, je sais pas si vous voyez. Donc ça fait un peu loin pour venir au collège tous les jours.
5: Merci.
6: Je m'appelle Elliot. Nous sommes au tourniquet et je suis au tourniquet à côté de l'hôpital de Saint-Nazaire. Et je suis envoyée par Escalado. Bonjour, je me présente Léolou. Je vais nous poser des questions durant tout l'interview. Bonjour Léolou.
7: Bonjour.
6: Pourquoi aimez-vous cet endroit?
7: Parce qu'il y a des jeux.
6: Et qu'est-ce que les jeux vous importent?
7: Parce que c'est amusant.
6: Pourquoi c'est amusant?
7: Parce qu'on peut jouer.
6: Est-ce que vous y allez souvent avec vos amis?
7: Non, j'y vais presque jamais.
6: Quel est votre jeu préféré parmi la balançoire, le tourniquet sans barre, le tourniquet avec barre, la boule qui tourne là-bas et le haut-parleur là-bas?
7: Tourniquet sans barre, parce que c'est grâce à ça que je fais tout.
6: Quels sont vos top 3 des jeux?
7: Le tourniquet sans barre, la balançoire et le tourniquet avec barre. Même s'il ne marche pas.
8: Ça fait combien de temps que tu viens ici?
7: Je ne suis jamais venu ici.
8: Et t'habites à Saint-Nazaire?
7: Oui.
8: Et t'en penses quoi lors de ce parc pour la première fois?
7: C'est bien. Il y a deux tourniquets qui ont l'air bien à faire.
8: Tu préfères ce parc-là ou il y a les balançoires?
7: Je préfère ce parc-là.
8: Pourquoi?
7: Parce qu'il y a plusieurs tourniquets, il y a plus de jeux et il y a aussi une balançoire.
8: Quel jeu est mieux pour un enfant, un petit?
9: Moi, typiquement, le tourniquet sur lequel tu es là, quand ma fille était petite, j'avais très très peur parce qu'elle n'avait pas d'endroit sur lequel elle pouvait s'accrocher. Donc voilà. Donc moi, je n'aimais pas trop quand elle était dessus.
8: Et c'est lequel le mieux pour vous alors pour un petit?
9: Et peut-être l'autre qui est là-bas, où il y a des barrières sur lesquelles il peut s'accrocher. Et en plus, on choisit sa vitesse. Alors que celui sur lequel tu te trouves, en fait, il peut y en avoir d'autres qui vont très très vite et on peut vite basculer.
8: Ok.

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5: Mareva, Léana, Andrew et Elisabeth sont tous les quatre en classe de CM1, CM2 à l'école Léon Gambetta de Saint-Nazaire et ils vont tenter de découvrir quelle est la définition du mot fanère. Alors, est-ce qu'il y a des idées pour fanère? Oh oui, ils sont très inspirés, Andrew.
6: C'est peut-être une fleur qui fane.
5: D'accord, donc à la fin de la floraison de la fleur, on dirait elle est fanère.
6: Oui.
5: Très bien, est-ce qu'il y a d'autres idées pour fanère? Elisabeth.
7: Un fan?
5: Ah, un fan d'un artiste?
7: Oui, voilà.
5: Et alors, ce serait quoi la différence entre un fan et un fanère?
7: Je sais pas vraiment.
5: Le niveau de fan, c'est-à-dire qu'il serait encore plus fan que le fan ou un peu moins fan que le fan?
7: Un peu moins.
5: Un peu moins, donc il serait pas forcément obligé d'attendre 10 heures pour voir la star qu'il préfère ou de pleurer quand il la voit, quoi.
7: Non.
5: Il aime bien, mais il est pas complètement fou.
7: C'est ça.
5: D'accord, très bien. Est-ce que toi, tu es fan ou fanère de quelqu'un?
7: Bah, non, pas vraiment.
5: D'accord, très bien. Est-ce qu'il y a d'autres idées pour fanère? Léana?
8: Moi, je pense que c'est quelqu'un qui est vraiment très fan, qui veut la voir tout de suite, sa fan.
5: Ah, quelqu'un qui est très très fan et du coup, là pour le coup, qui est des fois presque un petit peu, qui est capable de tout pour réussir à voir son idole.
8: Oui.
5: D'accord. Est-ce que toi, t'es fanère de quelqu'un?
8: Non.
5: Non, toi, t'es pas prête à tout pour une idole?
8: Non.
5: Mais des fois, on en voit, hein, à la télé, des gens qui pleurent ou tout. Non, c'est pas toi, ça.
8: Non, pas du tout.
5: Pas du tout. Est-ce qu'il y a d'autres idées pour fanère? Andrew?
9: Ça peut être une maladie où la lèvre elle gonfle.
5: Ah d'accord. Alors là, ce que vous ne voyez pas parce que c'est de la radio, c'est la tête de Andrew parce qu'il nous dit ça avec un air dégoûté. Donc en fait, ce serait une maladie grave ou pas grave?
9: Grave.
5: Ah grave, qui fait gonfler la lèvre beaucoup vraisemblablement.
9: Oui.
5: Alors elles se battent tellement elles ont d'idées. Mareva?
10: C'est peut-être un mot de médicament?
5: Ah, un mot qui parle d'un médicament, enfin qui définit un médicament.
10: Oui.
5: Ah, ce serait le nom d'un médicament ou ce serait un nom générique pour plein de médicaments d'une certaine famille?
10: Bah, juste un nom d'un médicament.
5: D'accord, très bien. Et il soignerait quoi ce médicament, tu sais?
10: Il soignerait la pire des maladies.
5: Ah, d'accord, donc un médicament très très important.
10: Oui.
5: Mareva, elle nous fait des classements dans les maladies.
10: Bah oui.
5: Bah oui, mais t'as raison. Tu fais comme tu veux de toute façon. Léana?
8: Moi, je pense que c'est un livre qui fane parce qu'il est trop vieux.
5: Ah d'accord, donc le même principe qu'une fleur qui fane, mais ce serait un livre et en fait, au bout d'un moment, il serait tellement vieux que les pages, elles s'en iraient quoi, elles se déliteraient, il n'y aurait plus rien.
8: Bah oui, aussi les mots qui s'enlèvent, on ne pourrait pas lire.
5: Ah, les mots s'effacent plus que les pages. Effectivement, il serait tellement vieux que les mots s'effaceraient. Oh, mais c'est triste quand même un livre qui disparaît comme ça.
8: Oui.
5: Elisabeth? Andrew?
9: Moi, je pense que c'est des grosses bulles d'eau et on peut rentrer dedans sans qu'elles éclatent.
5: Oh génial! Et on pourrait bouger un petit peu avec les bulles?
9: Oui.
5: Ah ça me fait rêver. Franchement, cette définition, elle fait rêver, non?
9: Oui.
5: Ah oui, on a tous envie de rentrer dans des grosses bulles comme ça. Elisabeth?
7: Une marque de parfum.
5: Ah, fanère, ça pourrait être une marque de parfum, d'accord. Donc, un parfum bien connu.
7: Mais mon parfum?
5: Ah, ton parfum, il s'appelle fanère?
7: Oui.
5: T'es sûre de toi?
7: Oui.
5: D'accord. Ok. Eh ben écoute, on va voir si c'est la même chose ou pas. Mareva?
10: C'est peut-être le nom d'un livre.
5: Ah, le nom d'un livre. Et un livre qui parle de quoi?
10: Qui peut peut-être parler des fleurs.
5: Ah, un livre sur les fleurs, et donc tu ferais un petit peu le lien entre faner et fanère, et ce serait un livre oui. Sur les fleurs.
10: Oui.
5: Ok, bah ça peut sembler logique, effectivement, je suis d'accord avec toi. Est-ce qu'il y a d'autres idées? Oui, Léana?
8: Ou la planète qui fane.
5: Ah, ce serait une planète qui fane, d'accord. Alors là, ça fait un peu plus peur, autant la fleur qui fane, le livre qui fane, c'est une chose, mais une planète qui fane. Bon, en même temps, on nous dit qu'il faut faire attention à l'environnement, peut-être que c'est notre planète qui est en train de faner.
8: Non, c'est une autre planète.
5: D'accord, ok. Andrew?
9: Ça peut être quelqu'un qui est sur les nerfs, mais quand il est faner, ça veut dire qu'il est moins sur les nerfs.
5: Ah d'accord, ce serait quelqu'un d'énervé, mais faner, c'est avant d'être vraiment, vraiment très énervé. C'est le stade un peu avant, quoi.
9: Oui, c'est ça.
5: D'accord. Elisabeth?
7: Une marque de chaussures.
5: Une marque de chaussures. Elisabeth, elle est dans les marques, elle y reste. Donc, soit une marque de parfum, ou soit une marque de chaussures. Très bien. Plutôt de chaussures de sport, chaussures de ville?
7: Chaussures de sport.
5: Chaussures de sport. Mareva?
10: Ça peut être aussi le nom d'un journal.
5: Ah, ce serait un journal? Un journal qui parle de quoi?
10: Bah, le journal qui parle de toutes les planètes qu'il y a sur le système solaire.
5: Ah, donc plutôt un journal scientifique et qui parle de ce qui se passe dans l'espace.
10: Oui.
5: Léana?
8: Ou une marque de vêtements, une nouvelle marque.
5: D'accord, donc pourquoi pas, donc chaussures, parfums, vêtements, mais aussi des journaux, des fleurs ou des livres ou des planètes qui fanent. Je suis désolée, messieurs, dames, de vous annoncer que vous êtes complètement à côté de la plaque. Complètement. Puisque Faner, c'est toute formation épidermique apparente, comme les ongles, les poils, les plumes, les griffes, les écailles ou les dents. Oh, vous avez donc des fanères ?
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11: Bonjour, aujourd'hui nous sommes le 19 février.
12: Et nous sommes à l'Alvéole 12.
11: L'Alvéole 12 se trouve à côté du vide de Saint-Nazaire.
12: Et nous sommes ici pour un événement qui s'appelle Level Tree.
11: Level Tree est un événement autour des jeux vidéo et jeux de société.
12: Et nous avons interrogé des personnes qui sont ici et on leur a posé des questions.
11: Suivez-nous.
12: Bonjour, pouvez-vous vous présenter s'il vous plaît ?
13: Bonjour, je m'appelle Adrien et je suis libraire et dessinateur de bandes dessinées au Chaudron.
14: Je m'appelle Kazan, j'ai 12 ans et j'habite à Saint-Val-Guersac et je suis au collège à Saint-Nazaire.
15: Je suis Moissard Michel.
16: Alors moi je m'appelle Anaëlle et je suis animatrice à la maison de quartier de Méhan-Parouette.
17: Je m'appelle Eflamme, j'ai 10 ans et je suis à Carnot.
18: Je m'appelle Sarah et j'ai 11 ans, je suis au collège Jean Moulin et j'habite à Saint-Nazaire.
19: Alors bonjour, je m'appelle Charles et je suis animateur escalade.
20: Bonjour, je m'appelle Lydia.
21: Bonjour, moi je m'appelle Ryan.
22: Je m'appelle Bérénice.
23: Je m'appelle Chloé.
24: Pour vous, c'est quoi jouer ?
25: Alors pour moi, jouer, c'est passer un bon moment avec des copains, de la famille, enfin en tout cas toutes les personnes qu'on peut rencontrer et prendre du plaisir. Pour moi, le jeu, c'est surtout ça.
17: Jouer, c'est prendre du bon temps avec les gens que t'aimes bien ou les gens que tu connais pas. Et du coup, c'est sympa.
25: Pour moi, jouer, c'est s'amuser. C'est faire quelque chose qui te plaît pour te détendre.
21: Jouer, c'est s'amuser, avoir des amis et plein de choses d'autres.
26: C'est d'avoir des amis. Dans des jeux, on peut avoir beaucoup d'amis.
14: Pour moi, jouer, c'est s'amuser aussi. Et c'est se retrouver avec des amis ou avec des gens qu'on ne connaît pas forcément, qu'on fait connaissance et on joue.
19: Jouer, c'est s'amuser en respectant un cadre et en s'amusant, peu importe l'âge.
22: Un moment de partage, avec plein de bonne humeur, qu'on gagne ou qu'on perde.
24: Quel est votre jeu préféré ?
19: Bonne question. C'est Crash Bash sur PS1, PlayStation 1. C'est le premier jeu que j'ai joué quand j'étais petit.
25: Moi, c'est Roblox.
23: Trio.
14: Mon jeu préféré, c'est Fortnite.
22: En ce moment, c'est Paraguay.
21: Moi, c'est Fortnite.
18: Moi, mon jeu préféré, jeu vidéo, c'est Fortnite aussi.
13: L'affect, je crois que je dirais Final Fantasy. Quand j'étais gamin, j'adorais les Final Fantasy. J'y joue encore aujourd'hui à fond. Ouais, je dirais Final Fantasy.
24: Et quel est votre jeu de société préféré ?
15: Nous, on joue à la belote.
27: Ou au tarot.
28: Le Monopoly.
18: Alors, moi, j'aime bien les jeux de société. Et en ce moment, je joue beaucoup au Sky Joe, que tout le monde connaît.
14: En jeu de société, je pense que c'est le jeu de dames.
18: Et en jeu de société préféré, je pense que c'est le Monopoly.
17: Mon jeu préféré, pour l'instant, de tout ce que j'ai vu, c'est Smash Bros.
24: C'est le foot où on fait ça, là.
29: Ah, le baby foot.
24: Oui, le baby foot.
12: D'accord, merci.
13: De rien.

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1: Mesdames, messieurs, j'espère qu'en écoutant ce beau disque, vous ne vous êtes pas ennuyés. Je l'espère. Je dis de ce beau disque parce qu'il a été enregistré par des techniciens vraiment consciencieux.

0: ça certainement. On ne peut pas douter d'une chose évidente, et ça c'est évident, car je voulais ne pas m'abandonner comme un simple rêveur.
1: De quoi parles-tu, mon chéri?
0: Du bonheur.
1: Parle du bonheur.
0: Eh oui.
1: Voyez-vous ça.
0: Je suis un peu comme un forçat qui parlerait de liberté, et je voudrais en vérité parler avec plus d'éloquence de ma nouvelle connaissance, mais je ne trouve rien sinon que c'est bien ça. 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
6: Bonsoir à toutes et tous. La manifestation dite comité du 9 mai interdite ce week-end à Paris, annonce de la préfecture de police. Elle a pris un arrêté contre ce rassemblement nationaliste d'ultra-droite. Un autre interdit également les contre-manifestations prévues samedi à l'appel de collectifs antifascistes. Le préfet évoque le risque de troubles graves à l'ordre public. Un ex-animateur périscolaire jugé pour agression sexuelle et harcèlement sexuel sur des enfants dans une école à Paris. Le procès s'est ouvert en début d'après-midi et il se tient à huis clos. C'est le premier depuis le début des affaires dans le périscolaire de la capitale il y a un an. L'ancien animateur de 47 ans, accusé par une dizaine de jeunes filles, encourt 10 ans de prison. Un échange aujourd'hui entre le président français et son homologue iranien. Il a été annoncé par Emmanuel Macron qui termine son voyage en Arménie. Le chef de l'État affirme aussi qu'aucune paix ne peut se négocier si elle se joue sur la loi du plus fort. Notez que de nouvelles attaques iraniennes ont eu lieu sur les Émirats arabes unis cet après-midi, qui indiquent avoir activer le système de défense aérienne. En France, il y a eu l'été dernier plus de 400 noyades mortelles. C'est 16% de plus que l'année précédente, selon le bilan de Santé publique France. Et on compte parmi ces décès 57 enfants et adolescents. Au total, plus de 1400 noyades entre début juin et fin septembre. Une conséquence des fortes chaleurs, selon Santé publique France. On a toujours deux départements en alerte météo. Vigilance orange sur la Mayenne et sur la Sarthe. Touchés depuis ce matin par un épisode de pluie durable. Il est déjà tombé plus de 50 mm au Mans. Ces pluies doivent faiblir dans la soirée. Et puis 4000 supporters parisiens vont faire le déplacement à Munich pour la demi-finale retour de Ligue des Champions. C'est demain en Allemagne après la courte victoire du PSG à l'aller. Les joueurs parisiens vont s'entraîner tout à l'heure à l'Allianz Arena. Et puis on connaîtra ce soir le premier qualifié pour la finale. Ça se joue entre Arsenal et l'Atlético Madrid. Il y avait eu un partout au match aller. Voilà pour l'info. Très bonne fin d'après-midi.
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8: Bonjour à toutes et à tous. Nouvelle exposition au Grand Café intitulée Night Shift. Nous sommes allés la visiter. À la fin de notre parcours avec Alceni, nous avons interviewé Lila qui est médiatrice au Grand Café. Nous vous proposons de l'écouter.
9: En ce moment, l'exposition s'appelle Night Shift, donc équipe de nuit ou bien travail de nuit. Donc la nuit va relier les pièces dans l'exposition parce que c'est une exposition qui propose à la fois un travail nouveau de l'artiste Paul Heinz, qui est un artiste français de l'Est de la France, qui est un jeune artiste d'ailleurs. Donc soit des choses créées là en 2026 qui sont montrées pour la première fois, soit d'autres œuvres antérieures de 2023 et 2020. Qui vont se relier par ce moment, cette temporalité de la nuit et cet espace qu'est la ville. Et ensuite, lui, l'artiste, il a un peu un travail d'enquêteur. Il va aller sur place, rencontrer des personnes qui sont souvent des groupes un peu marginalisés, qui ont un quotidien, on va dire, décalé avec le quotidien plutôt banal ou bien le quotidien nazérien aussi. Et il va aller de cette manière-là à la rencontre d'un peintre copiste en Chine, à Shenzhen, à la rencontre de trois jeunes femmes saoudiennes à Jeddah et puis à la rencontre de trois streamers, streameuses aux États-Unis dans trois états différents, l'Oregon, le Kansas et le New Jersey. Là, le thème de la nuit, c'était un moyen de relier les trois vidéos qui sont dans l'exposition. En fait, vous avez trois lieux totalement différents, mais à chaque fois, tout se passe de nuit et dans des milieux urbains. Donc, c'est ce qui va faire le lien. Après, on est quand même sur trois projets très variés de l'artiste à des moments différents, de 2020 à 2026.
10: Et donc, à l'étage, on nous présente des vidéos en direct, donc des sleep streams, donc des personnes qui dorment en direct. Comment on fait pour qu'on n'ait pas d'images choquantes qui arrivent sur les écrans ?
9: Alors, il y a une part un peu de hasard, ça a été une grande question, parce que forcément, capter des images en live, en direct, on ne sait pas ce qui va se passer. Après, la catégorie, donc I'm only sleeping, qui est la catégorie de live montré, enfin, a moins de chances de montrer des choses plutôt choquantes, à part de la nudité potentiellement. Jusqu'à présent, on a aussi on n'a pas eu de problème vis-à-vis de ça, et on va croiser les doigts.
11: Et donc, voilà, qu'est-ce que vraiment vous essayez de faire comprendre aux gens, voilà, dans ces grands cafés?
9: Bah, j'aimerais, c'est peut-être un peu utopiste, mais j'aimerais que l'art contemporain il soit accessible à tout le monde. C'est un peu la grande mission, c'est de favoriser cet accès-là. Après, évidemment, on a une vision de l'art contemporain inaccessible, alors qu'on a des artistes qui parlent de thématiques très contemporaines, qui vont même parfois plus parler à des jeunes qu'à des gens âgés. Parfois, c'est le contraire. Donc, ouais... rendre ça accessible, en parler, que les gens comprennent en fait de quoi il s'agit quand ils sortent de l'exposition, qu'ils aient quelque chose, qu'ils aient retenu. C'est un peu le premier objectif.
10: Est-ce qu'il y a des choses vraiment dans l'exposition qui vous ont attiré l'œil et vous vous êtes dit j'ai compris quelque chose et je vais l'accentuer là-dessus, enfin j'ai perçu quelque chose.
9: Moi, et donc c'est toujours très relié au vécu personnel. Le sleep streaming, ça m'a parlé. Parce que je connaissais de plus loin quand même que ce que l'artiste nous propose. Et donc, faire découvrir un peu ce milieu-là à des gens qui ne connaissent pas du tout, parce que c'est souvent le cas avec le public qui rentre dans l'espace. Expliquer les tenants et aboutissants, expliquer ce monde, en fait, la poésie que l'artiste va aussi dégager en fait, du sleep streaming, parce qu'il n'est pas très critique. Il montre plutôt comment ça se passe. Il montre une activité très liée et très générationnelle, mais pas satirique, pas ironique. Et ça, je trouve ça plutôt joli et j'essaye de garder aussi cette approche.
8: Merci beaucoup au Grand Café de nous avoir accueillis. Merci à Lila d'avoir répondu à nos questions. Vous pourrez retrouver l'exposition Night Shift au Grand Café jusqu'au 10 mai. Elle est visible du mardi au dimanche. À bientôt dans la tribu.
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14: Bonjour à tous et à toutes. Moi, je suis Nina et je suis avec Mathis. Nous allons vous présenter le premier épisode de l'émission Karaoke Pop. Donc, on va diffuser des musiques qu'on a choisies. Nous, on ne va pas forcément chanter à l'antenne.
15: Vous devrez les deviner et chanter, vous.
14: Vous, chez vous, vous pouvez, chez vous, en voiture ou autre, vous pouvez deviner quelle est la chanson et chanter si vous voulez. On a pris des chansons pas forcément toutes connues, mais on en a pris quelques-unes de connues quand même.
15: La prochaine fois, ce sera plus difficile.
14: Ok. On commence ? Vas-y.
15: C'est parti.

0: pas.
1: Et voilà, c'était J'en veux pas de Carla.
2: Dans la tribu.
1: Dans la tribu, effectivement, Mathis. On passe à la chanson suivante.
2: Ok.
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0: Et voilà, c'était SPA de Théodore.
1: SPA de Maître Gims avec Théodora.
0: Voilà. On passe à la suivante ?

0: Le meilleur pour la fin.
1: Le meilleur pour la fin, exactement.
0: Bah, pas moi, mais Nina, elle pense.
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0: On espère que ça vous aura plu.
1: Oui, c'était tout à changer, rien n'a changé d'Elena. En tout cas, moi, ça m'a plu.
0: Moi aussi, mais avec d'autres musiques plus difficiles. Récapitulation.
1: Comme Caroline.
0: De Zao et de MC Solar.
1: Ma philosophie.
0: De Amel Bent.
1: Tourner dans le vide.
0: De Indila.
1: J'en veux pas.
0: De Carla.
1: Parisienne.
0: De Gims.
1: Maman.
0: De Luan, c'est pas. De Gims et Théodora.
1: Tout a changé, rien n'a changé.
0: De Elena.
1: Et voilà. Donc c'était Karaoke Pop, la première émission dans la tribu. Et à bientôt, c'était Mathis et Nina.
0: Dans la tribu. Au revoir.
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0: 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Les réponses aux questions, je les laisse aux grosses têtes.
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6: Bonsoir à tous. Il salue le succès populaire de la commission d'enquête sur l'audiovisuel public. Charles Alloncle a pris la parole cet après-midi après la publication de son rapport ce matin et le député UDR évoque un électrochoc nécessaire après avoir fait ses recommandations, notamment pour faire des économies drastiques à France Télévisions. Christophe Glaize renonce à son pourvoi en cassation. Le journaliste sportif est détenu en Algérie depuis plus de 300 jours. Condamné en appel à 7 ans de prison, il décide finalement de ne pas se pourvoir une dernière fois en justice. Sa famille en appelle à la grâce présidentielle algérienne. Notez que demain, une manifestation est prévue à Agen, d'où est originaire Christophe Glaize, à l'appel d'avocats et de journalistes. On en vient à l'actualité internationale avec cette nouvelle alerte sur les Émirats Arabes Unis. Le pays du Golfe accuse l'Iran d'envoyer des missiles et des drones sur ses infrastructures et assure les intercepter. Donald Trump, lui, vient de prendre la parole depuis la Maison-Blanche. Le président américain affirme que les Iraniens n'ont aucune crédibilité. Il dit aussi que les États-Unis ont complètement détruit leur arsenal nucléaire. Et depuis l'Arménie, Emmanuel Macron a lui de nouveau appelé cet après-midi à rouvrir le détroit d'Ormuz. Le chef de l'État qui estime aussi que toute escalade est une faute qui nourrit la guerre. Il a annoncé qu'il allait parler aujourd'hui avec le président iranien. Notez enfin qu'en France, concernant le prix des carburants, bientôt de nouvelles aides. Le Premier ministre indique que les dispositifs de soutien vont changer d'ampleur et d'échelle. À l'Assemblée, Sébastien Lecornu a reconnu que la situation était difficile et grave. Des annonces du gouvernement sont attendues pour la semaine prochaine. Enfin, le foot et les joueurs du PSG sont arrivés à Munich. Les Parisiens vont s'entraîner tout à l'heure à l'Allianz Arena avant leur demi-finale retour de Ligue des Champions demain soir face au Bayern. Et Luis Enrique a dévoilé son groupe de 23 joueurs. Ce sera sans Achraf Hakimi blessé au match aller. L'autre place en finale de Ligue des Champions se joue dès ce soir entre Arsenal et l'Atlético. Après un nul 1 partout à l'aller à Madrid, le coup d'envoi à Londres, c'est à 21h. Bonne fin de journée.
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7: Bonjour à toutes et à tous. Nouvelle exposition au Grand Café intitulée Night Shift. Nous sommes allés la visiter. À la fin de notre parcours avec Alceni, nous avons interviewé Lila qui est médiatrice au Grand Café. Nous vous proposons de l'écouter.
8: En ce moment, l'exposition s'appelle Night Shift, donc équipe de nuit ou bien travail de nuit. Donc la nuit va relier les pièces dans l'exposition parce que c'est une exposition qui propose à la fois un travail nouveau de l'artiste Paul Hines, qui est un artiste français de l'Est de la France, qui est un jeune artiste d'ailleurs. Donc soit des choses créées là en 2026 qui sont montrées pour la première fois, soit d'autres œuvres antérieures de 2023 et 2020. Qui vont se relier par ce moment, cette temporalité de la nuit et cet espace qu'est la ville. Et ensuite, lui, l'artiste, il a un peu un travail d'enquêteur, il va aller sur place, rencontrer des personnes qui sont souvent des groupes un peu marginalisés, qui ont un quotidien, on va dire, décalé avec le quotidien plutôt banal ou bien le quotidien nazérien aussi. Et il va aller de cette manière-là à la rencontre d'un peintre copiste en Chine, à Shenzhen, à la rencontre de 3 jeunes femmes saoudiennes à Jeddah et puis à la rencontre de 3 streamers, streameuses aux États-Unis dans 3 états différents, l'Oregon, le Kansas et le New Jersey. Là, le thème de la nuit, c'était un moyen de relier les 3 vidéos qui sont dans l'exposition. En fait, vous avez 3 lieux totalement différents, mais à chaque fois, tout se passe de nuit et dans des milieux urbains. Donc, c'est ce qui va faire le lien. Après, on est quand même sur 3 projets très variés de l'artiste à des moments différents, de 2020 à 2026.
9: Et donc, à l'étage, on nous présente des vidéos en direct, donc des sleep streams, donc des personnes qui dorment en direct. Comment on fait pour qu'on n'ait pas d'images choquantes qui arrivent sur les écrans ?
8: Alors, il y a une part un peu de hasard, ça a été une grande question, parce que forcément, capter des images en live, en direct, on ne sait pas ce qui va se passer. Après, la catégorie, donc I'm only sleeping, qui est la catégorie de live montré, enfin, a moins de chances de montrer des choses plutôt choquantes, à part de la nudité potentiellement. Jusqu'à présent, on a aussi on n'a pas eu de problème vis-à-vis de ça, et on va croiser les doigts.
0: Et donc voilà, qu'est-ce qui vraiment vous essayez de faire comprendre aux gens, voilà, dans ces grands cafés?
8: J'aimerais, c'est peut-être un peu utopiste, mais j'aimerais que l'art contemporain il soit accessible à tout le monde. C'est un peu la grande mission, c'est de favoriser cet accès-là. Après, évidemment, on a une vision de l'art contemporain inaccessible, alors qu'on a des artistes qui parlent de thématiques très contemporaines, qui vont même parfois plus parler à des jeunes qu'à des gens âgés. Parfois, c'est le contraire. Donc, ouais... rendre ça accessible, en parler, que les gens comprennent en fait de quoi il s'agit quand ils sortent de l'exposition, qu'ils aient quelque chose, qu'ils aient retenu. C'est un peu le premier objectif.
9: Est-ce qu'il y a des choses vraiment dans l'exposition qui vous ont attiré l'œil et vous vous êtes dit j'ai compris quelque chose et je vais l'accentuer là-dessus, j'ai perçu quelque chose?
8: Moi, et donc c'est toujours très relié au vécu personnel. Le sleep streaming, ça m'a parlé. Parce que je connaissais de plus loin quand même que ce que l'artiste nous propose. Et donc, faire découvrir un peu ce milieu-là à des gens qui ne connaissent pas du tout, parce que c'est souvent le cas avec le public qui rentre dans l'espace. Expliquer les tenants et aboutissants, expliquer ce monde, en fait, la poésie que l'artiste va aussi dégager en fait, du sleep streaming, parce qu'il n'est pas très critique. Il montre plutôt comment ça se passe. Il montre une activité très liée et très générationnelle, mais pas satirique, pas ironique. Et ça, je trouve ça plutôt joli et j'essaye de garder aussi cette approche.
7: Merci beaucoup au Grand Café de nous avoir accueillis. Merci à Lila d'avoir répondu à nos questions. Vous pourrez retrouver l'exposition Night Shift au Grand Café jusqu'au 10 mai. Elle est visible du mardi au dimanche. À bientôt dans la Tribu.
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6: Bonsoir à tous. Total Energy ne va pas non plus s'excuser de performer et de réussir dans son domaine. Il faut au contraire en être fier. Il n'y a aucune honte. C'est ce qu'affirme Patrick Pouyanné, le patron de l'entreprise, dans une interview à Sud-Ouest. Le bénéfice net du géant français de l'énergie a bondi de 51% au premier trimestre en raison de l'envolée des prix du pétrole liée à la guerre en Iran. Sébastien Lecornu promet, lui, de changer d'échelle et d'adapter les dispositifs de soutien face à la flambée des prix des carburants. Le Premier ministre a reconnu devant l'Assemblée nationale que la situation était particulièrement difficile et grave en raison de cette guerre au Moyen-Orient. Le gouvernement, qui s'exprimera en début de semaine prochaine sur le soutien à apporter à l'activité économique française. Au Moyen-Orient, la trêve pourrait prendre fin. Le chef d'état-major des armées des États-Unis a affirmé aujourd'hui que l'armée américaine était prête à reprendre des opérations majeures de combat si l'ordre était donné par Donald Trump. Le président des États-Unis, de son côté, a appelé l'Iran a hissé le drapeau blanc. Dans l'actualité également, le durcissement de l'acquisition de la nationalité française pour les enfants nés à Mayotte de parents étrangers entrera en vigueur demain. Le décret est paru hier au journal officiel. La loi avait été adoptée en avril 2025. Elle prévoit désormais que les deux parents vivent sur le sol français depuis un an au moins au moment de la naissance et non plus 3 mois. Arina Sabalenka monte au filet. La numéro 1 mondiale de tennis s'est dite prête à boycotter les tournois du Grand Chelem afin d'obtenir une meilleure répartition des revenus. La dotation globale pour la prochaine édition de Roland-Garros a augmenté de 10%. Cela signifie que la part des joueurs restera en dessous de 15% alors qu'ils en réclament 22. Et puis le livre Clément, signé du musicien et comédien Romain Lemire, a décroché aujourd'hui le prix Goncourt du premier roman. Cette œuvre raconte les viols que son père lui a fait subir. Elle témoigne de la construction de soi après l'inceste. Bonne soirée à tous à notre écoute.
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7: Bonjour à toutes et à tous, nouvelle exposition au Grand Café intitulée Night Shift. Nous sommes allés la visiter. À la fin de notre parcours avec Alcénie, nous avons interviewé Lila qui est médiatrice au Grand Café. Nous vous proposons de l'écouter.
8: En ce moment, l'exposition s'appelle Night Shift, donc équipe de nuit ou bien travail de nuit. Donc la nuit va relier les pièces dans l'exposition parce que c'est une exposition qui propose à la fois un travail nouveau de l'artiste Paul Heinz, qui est un artiste français de l'Est de la France, qui est un jeune artiste d'ailleurs. Donc soit des choses créées là en 2026 qui sont montrées pour la première fois, soit d'autres œuvres antérieures de 2023 et 2020. Qui vont se relier par ce moment, cette temporalité de la nuit et cet espace qui est la ville. Et ensuite, lui, l'artiste, il a un peu un travail d'enquêteur. Il va aller sur place rencontrer des personnes qui sont souvent des groupes un peu marginalisés, qui ont un quotidien, on va dire, décalé avec le quotidien plutôt banal ou bien le quotidien nazérien aussi. Et il va aller de cette manière-là à la rencontre d'un peintre copiste en Chine, à Shenzhen, à la rencontre de 3 jeunes femmes saoudiennes à Jeddah et puis à la rencontre de 3 streameuses aux États-Unis dans 3 États différents, l'Oregon, le Kansas et le New Jersey. Là, le thème de la nuit, c'était un moyen de relier les 3 vidéos qui sont dans l'exposition. En fait, vous avez 3 lieux totalement différents, mais à chaque fois, tout se passe de nuit et dans des milieux urbains. Donc, c'est ce qui va faire le lien. Après, on est quand même sur 3 projets très variés de l'artiste, à des moments différents, de 2020 à 2026.
7: Et donc, à l'étage, on nous présente des vidéos en direct, donc des sleep streams, donc des personnes qui dorment en direct. Comment on fait pour qu'on n'ait pas d'images choquantes qui arrivent sur les écrans ?
8: Alors, il y a une part un peu de hasard, ça a été une grande question, parce que forcément, capter des images en live, en direct, on ne sait pas ce qui va se passer. Après, la catégorie donc I'm Only Sleeping, qui est la catégorie de live montré, enfin, a moins de chances de montrer des choses plutôt choquantes, à part de la nudité potentiellement. Jusqu'à présent, on a aussi eu... on n'a pas eu de problème vis-à-vis de ça et on va croiser les doigts.
9: Et donc voilà, qu'est-ce que vraiment vous essayez de faire comprendre aux gens voilà, dans ces grands cafés?
8: J'aimerais, c'est peut-être un peu utopiste, mais j'aimerais que l'art contemporain il soit accessible à tout le monde. C'est un peu la grande mission, c'est de favoriser cet accès-là. Après, évidemment, on a une vision de l'art contemporain inaccessible, alors qu'on a des artistes qui parlent de thématiques très contemporaines, qui vont même parfois plus parler à des jeunes qu'à des gens âgés. Parfois, c'est le contraire. Donc, ouais... rendre ça accessible, en parler, que les gens comprennent en fait de quoi il s'agit quand ils sortent de l'exposition, qu'ils aient quelque chose qu'ils aient retenu. C'est un peu le premier objectif.
10: Est-ce qu'il y a des choses vraiment dans l'exposition qui vous ont attiré l'œil et vous vous êtes dit j'ai compris quelque chose et je vais l'accentuer là-dessus, enfin j'ai perçu quelque chose.
8: Moi, et donc c'est toujours très relié au vécu personnel. Le sleep streaming, ça m'a parlé. Parce que je connaissais de plus loin quand même que ce que l'artiste nous propose. Et donc, faire découvrir un peu ce milieu-là à des gens qui ne connaissent pas du tout, parce que c'est souvent le cas avec le public qui rentre dans l'espace. Expliquer les tenants et aboutissants, expliquer ce monde, en fait, la poésie que l'artiste va aussi dégager en fait, du sleep streaming, parce qu'il n'est pas très critique. Il montre plutôt comment ça se passe. Il montre une activité très liée et très générationnelle. Mais pas satirique, pas ironique. Et ça, je trouve ça plutôt joli et j'essaye de garder aussi cette approche.
7: Merci beaucoup au Grand Café de nous avoir accueillis. Merci à Lila d'avoir répondu à nos questions. Vous pourrez retrouver l'exposition Night Shift au Grand Café jusqu'au 10 mai. Elle est visible du mardi au dimanche. À bientôt dans la tribu.
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Cosmic Dancer de T-Rex, groupe anglais de Mark Bolan. Ce titre est extrait de l'album Electric Warrior, sorti en 1971. Il fait également partie de la bande originale du film anglais Billy Elliot. Nick Cave participe à un album hommage justement au groupe T-Rex et propose cette reprise bouleversante, tout en retenue. Nick Cave, quoi.

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